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1: Bonjour à tous. À la une de l'actualité, EDF va lancer de nouvelles aides pour pousser les Français et les entreprises vers l'électrique. Le groupe prévoit notamment des super heures creuses l'été avec un tarif à 10 centimes le kilowattheure entre 11h et 18h. Un bonus de 100 euros pour certains nouveaux contrats est aussi prévu. Des aides sont aussi annoncées pour les pompes à chaleur, les bornes de recharge ou encore l'électrification des entreprises. Une vague de chaleur touche l'ouest de la France avec plusieurs départements en vigilance orange canicule en Bretagne. Des records ont été battus hier avec près de 35 degrés à Bergerac. Une réunion interministérielle va se tenir dans deux jours. Le Premier ministre Sébastien Lecornu fera le point sur l'accueil du public, les risques de feux de forêt et l'état des nappes phréatiques. Dans l'actualité également, un tiers des motards reconnaissent dépasser les limitations de vitesse. C'est ce que révèle un baromètre. Chez les 18-24 ans, ils sont même 44% à admettre rouler trop vite. Mylène Desbacs avec Julie Pierret.
2: Fabio est étudiant, il est en moto, il dépasse souvent les limitations de vitesse.
3: Ouais, moi je sais qu'en moto j'ai du mal à respecter une limitation de vitesse beaucoup plus qu'en voiture. Il y a des jours où j'ai besoin de cette petite adrénaline, ce petit truc-là où on roule un peu vite en moto. Je roule facile 30 km au-dessus des limitations en moyenne.
2: Il recherche des sensations fortes, pourtant 8 motards sur 10 pensent qu'ils sont plus exposés aux accidents que les automobilistes. C'est le cas de ce conducteur de 56 ans.
4: Ce qui me pousse à être prudent, c'est le poids de ma machine. Le cross-tour, il fait 274 kilos. Donc en cas de chute, ça ne pardonne pas. Quoi. On peut se faire amputer d'une jambe si on devait chuter que la moto devait tomber sur la jambe. Au mois d'octobre dernier, j'ai bêtement accéléré et ça m'a valu une suspension de permis de 6 mois. Je me suis fait prendre à 96, retenue 91, sur une portion limitée à 50. Quoi. On se surestime parfois, on se pense vertueux et en fait, on peut ne pas l'être.
2: Des comportements qui inquiètent les professionnels de la sécurité routière alors que la vitesse reste la première cause d'accidents mortels sur les routes en France.
1: Et attention aux amendes si vous ne respectez pas les règles. 68 euros et un point en moins sur un dépassement de moins de 20 km/h. En tennis, Gaël Monfils a fait ses adieux à Roland-Garros hier soir. Il a été battu au premier tour en 5-7 par son compatriote Hugo Gaston. À 39 ans, Gaël Monfils dispute sa dernière saison sur le circuit. Il va prendre sa retraite à la fin de l'année. Aujourd'hui, c'est l'entrée en lice côté français de Loïse Boisson. Elle affronte Anna Kalinskaya. Voilà pour l'essentiel de l'actualité. Belle journée à tous.
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1: Bonjour à tous. À la une de l'actualité, EDF va lancer de nouvelles aides pour pousser les Français et les entreprises vers l'électrique. Le groupe prévoit notamment des super heures creuses l'été avec un tarif à 10 centimes le kilowattheure entre 11h et 18h. Un bonus de 100 euros pour certains nouveaux contrats est aussi prévu. Des aides sont aussi annoncées pour les pompes à chaleur, les bornes de recharge ou encore l'électrification des entreprises. Une vague de chaleur touche l'ouest de la France avec plusieurs départements en vigilance orange canicule en Bretagne. Des records ont été battus hier avec près de 35 degrés à Bergerac. Une réunion interministérielle va se tenir dans deux jours. Le Premier ministre Sébastien Lecornu fera le point sur l'accueil du public, les risques de feux de forêt et l'état des nappes phréatiques. Dans l'actualité également, un tiers des motards reconnaissent dépasser les limitations de vitesse. C'est ce que révèle un baromètre. Chez les 18-24 ans, ils sont même 44% à admettre rouler trop vite. Mylène Debac avec Julie Piret.
2: Fabio est étudiant, il est en moto, il dépasse souvent les limitations de vitesse.
3: Ouais, moi je sais qu'en moto j'ai du mal à respecter une limitation de vitesse beaucoup plus qu'en voiture. Il y a des jours où j'ai besoin de cette petite adrénaline, ce petit truc-là où on roule un peu vite en moto. Je roule facile 30 km au-dessus des limitations en moyenne.
2: Il recherche des sensations fortes, pourtant 8 motards sur 10 pensent qu'ils sont plus exposés aux accidents que les automobilistes. C'est le cas de ce conducteur de 56 ans.
4: Ce qui me pousse à être prudent, c'est le poids de ma machine. Le cross-tour, il fait 274 kg. Donc en cas de chute, ça pardonne pas. On peut se faire amputer d'une jambe si on devait chuter que la moto devait tomber sur la jambe. Au mois d'octobre dernier, j'ai bêtement accéléré et ça m'a valu une suspension de permis de 6 mois. Je me suis fait prendre à 96, retenue 91, sur une portion limitée à 50. Quoi. On se surestime parfois, on se pense vertueux et en fait, on peut ne pas l'être.
2: Des comportements qui inquiètent les professionnels de la sécurité routière alors que la vitesse reste la première cause d'accidents mortels sur les routes en France.
1: Et attention aux amendes si vous ne respectez pas les règles. 68 euros et un point en moins sur un dépassement de moins de 20 km/h. En tennis, Gaël Monfils a fait ses adieux à Roland-Garros hier soir. Il a été battu au premier tour en 5-7 par son compatriote Hugo Gaston. À 39 ans, Gaël Monfils dispute sa dernière saison sur le circuit. Il va prendre sa retraite à la fin de l'année. Aujourd'hui, c'est l'entrée en lice côté français de Loïse Boisson. Elle affronte Anna Kalinskaya. Voilà pour l'essentiel de l'actualité. Belle journée à tous.
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0: classique Hymen, la version de Tom Petty en version live pour vous accueillir et vous dire bonjour, la matinale de retour sur Radio FM et on se lancera sur un pas de Benatar et c'est à retrouver juste après l'essentiel de l'actualité et notre point météo.
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0: Et avec nous Alex Gauthier.
3: Bonjour à tous. À la une de l'actualité, EDF va lancer de nouvelles aides pour pousser les Français et les entreprises vers l'électrique. Le groupe prévoit notamment des super heures creuses l'été avec un tarif à 10 centimes le kilowattheure entre 11h et 18h. Un bonus de 100 euros pour certains nouveaux contrats est aussi prévu. Des aides sont aussi annoncées pour les pompes à chaleur, les bornes de recharge ou encore l'électrification des entreprises. Une vague de chaleur touche l'ouest de la France avec plusieurs départements en vigilance orange canicule en Bretagne. Des records ont été battus hier avec près de 35 degrés à Bergerac. Une réunion interministérielle va se tenir dans deux jours. Le Premier ministre Sébastien Lecornu fera le point sur l'accueil du public, les risques de feux de forêt et l'état des nappes phréatiques. Dans l'actualité également, un tiers des motards reconnaissent dépasser les limitations de vitesse. C'est ce que révèle un baromètre. Chez les 18-24 ans, ils sont même 44% à admettre rouler trop vite. Mylène Débac avec Julie Pierret.
4: Fabio est étudiant, il est en moto, il dépasse souvent les limitations de vitesse.
5: Ouais, moi je sais qu'en moto j'ai du mal à respecter une limitation de vitesse beaucoup plus qu'en voiture. Il y a des jours où j'ai besoin de cette petite adrénaline, ce petit truc-là où on roule un peu vite en moto. Je roule facile 30 km au-dessus des limitations en moyenne.
4: Il recherche des sensations fortes, pourtant 8 motards sur 10 pensent qu'ils sont plus exposés aux accidents que les automobilistes. C'est le cas de ce conducteur de 56 ans.
6: Ce qui me pousse à être prudent, c'est le poids de ma machine. Le cross-tour, il fait 274 kg. Donc en cas de chute, ça ne pardonne pas. On peut se faire amputer d'une jambe si on devait chuter que la moto devait tomber sur la jambe. Au mois d'octobre dernier, j'ai bêtement accéléré et ça m'a valu une suspension de permis de 6 mois. Je me suis fait prendre à 96, retenu 91, sur une portion limitée à 50. Quoi. On se surestime parfois, on se pense vertueux et en fait, on peut ne pas l'être.
4: Des comportements qui inquiètent les professionnels de la sécurité routière alors que la vitesse reste la première cause d'accidents mortels sur les routes en France.
3: Et attention aux amendes, si vous ne respectez pas les règles, 68 euros et un point en moins sur un dépassement de moins de 20 km/h. En tennis, Gaël Monfils a fait ses adieux à Roland-Garros hier soir. Il a été battu au premier tour en 5-7 par son compatriote Hugo Gaston. À 39 ans, Gaël Monfils dispute sa dernière saison sur le circuit. Il va prendre sa retraite à la fin de l'année. Aujourd'hui, c'est l'entrée en lice côté français de Loïse Boisson. Elle affronte Anna Kalinskaya. Voilà pour l'essentiel de l'actualité. Belle journée à tous.
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0: Et c'est une nouvelle journée chaude sur la Manche, le département qui est placé en vigilance orange pour ce phénomène de canicule. Ce mardi sera donc encore largement ensoleillé, même si quelques nuages pourraient se développer en après-midi sur le sud du département où des orages sont même annoncés par Météo France. Peu de vent dans l'ensemble et un mercure qui pourrait atteindre 33 à 36 degrés en maximale, avec ce matin 21 degrés sur Cherbourg, 20 degrés à Avranches, 19 degrés en ce moment sur Carentan, 18 à Valognes, 21 degrés à Beauville.
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0: Il est 7h03, on recommence une nouvelle journée sur AGFM. Un réveil rock'n'roll dans la matinale. On vous le prouve assez souvent. Du rock français comme Téléphone dans un instant ou encore du rock féminin. Voici Pat Benatar, son Earth.

0: faits divers de téléphone pour un extrait de l'album Crash ton venin, enregistré en seulement 15 jours dans les studios londoniens de Redbus, l'album de la consécration pour le groupe français. Et nous, on arrive à 7h10 au rendez-vous de la matinale de la GFM.
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2: Bonjour à tous, l'horoscope de ce mardi, on débute avec les béliers, vous êtes dans la lune. Ce matin les béliers, il va falloir vite passer la seconde.
3: Taureau, c'est une journée romantique qui vous attend, votre partenaire va vous couvrir de belles attentions.
4: Gémeaux, vous avez un charme dingue, les gémeaux, on se retourne sur votre passage.
5: Les cancers, vous avez décidé de ne pas trop en faire, pour une fois vous vous laissez porter au gré du vent.
6: Les lions, amour, santé, travail, famille. Aucun nuage dans votre ciel aujourd'hui, les lions.
7: C'est une journée parfaite à tous les niveaux.
8: Vierge, la chance n'est pas de votre côté aujourd'hui. Il va falloir vous débrouiller par vous-même.
9: Balance, vous avez du mal à tourner la page.
10: Le meilleur reste pourtant à venir.
11: Les scorpions, vos intuitions sont souvent les bonnes. On vous fait entièrement confiance.
12: Sagittaire, une énergie sans limite et une motivation à toute épreuve.
13: Vous êtes une véritable pile électrique.
14: Capricorne, c'est le moment de faire des projets. Vous avez tout le potentiel pour en venir à bout.
15: Les Verseaux, le maître mot aujourd'hui, repos.
16: Vous profiterez de la moindre occasion pour mettre les doigts de pied en éventail.
17: Poissons, pour terminer, la chance vous suit partout. Aujourd'hui, les poissons, vous n'avez véritablement rien à craindre.
18: Avec tout ça, belle journée, bon mardi.

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0: dans la matinale à 7h20 sur Radio FM. Et si bien vous aimez rire, notez bien cet horaire du lundi au vendredi. On revisite le meilleur de nos humoristes français. Et on parlait diététique ce matin avec le duo Chevalier et l'Espalès.
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2: Dans le nouveau magazine Top Santé Formes et Fesses. Vous l'avez acheté ? Ouais. Eh ben, il disait de manger du poisson.
3: Pourtant, c'est un gras, le poisson, ça pourrit vite. Et puis les gens, quand ils sont devant la poissonnerie, préfèrent un beefsteak.
2: C'est l'odeur qui fait ça.
3: Tiens, si on va par là, des hippopotamus de poisson, il n'y en a pas tellement.
2: De toute façon, à l'hippopotamus, les gens, ils y vont pas pour la viande, hein, ils y vont pour les frites.
3: Ah ben, c'est normal, c'est à volonté. Alors, ils y vont le samedi, puis ils se gavent pour la semaine.
2: Alors qu'avec le poisson, il n'y a jamais de frites, hein. Avec le poisson, c'est toujours un légume à la con, riz ou endive. Vous avez remarqué ça? Quand on prend poisson, on a une connerie avec. Une patate ou... En général, on regrette. Ouais, ça le fait à tout le monde.
3: Ah, puis il y a plus d'ambiance dans un restaurant à viande, les gens sont plus gais.
2: Dans les restaurants à poisson, il n'y a que des malades. Ils ont le teint blanc comme des filets de merlan.
3: Mais attention, dans la viande, il y a du cholestérol.
2: Dans le poisson, il y a du mazout.
3: Ah, c'est pas grave, ça, le mazout, c'est biodégradable. C'est Cousteau qui l'a dit, parce que lui, Cousteau, avec son équipe, il fait des expériences.
2: Je sais. Quand il y a une marée noire, ils attachent une vache à l'arrière de la Calypso.
3: Pour lui apprendre à nager?
2: Non, pour voir si elle prend le mazout.
3: Et alors?
2: Ah bah non. Non. Non, ça glisse sur ses poils comme un canard. 2 mois après, elle est sauvée, elle revole.
3: Tiens. L'autre jour, là, l'équipe à Cousteau, ils avaient chopé un pingouin. Bon, ils l'ont emmené en hélicoptère 3000 km plus loin dans une région bien chaude. Et après, ils ont regardé s'il pouvait rentrer chez lui tout seul. Ce petit pingouin.
2: Je l'ai vu, ça. Il lui avait mis un collier avec son nom dessus pour pouvoir le repérer dans la jungle.
3: Ils l'ont trouvé, le petit pingouino. Parce que c'était un petit pingouin, un pingouino.
2: Ouais, un pingouino.
3: Ouais, ouais, un pingouino. Seulement, il était mort d'un coup de soleil sur la tête.
2: Ils avaient oublié de lui mettre sa casquette. Il est trop chaud, le pingouino.
3: Paf.
2: 3000 km.
3: Ah ben non. Oui, enfin, il n'a pas fait 3000 km dans la jungle. Il a fait 3000 km en hélico. Dans la jungle, il a tenu 300 mètres.
2: 300 mètres.
3: Le pingouino, dans la jungle, il tient au soleil 300 mètres.
2: C'est grâce à Cousteau qu'on sait
3: voilà.
2: Ça.
3: Voilà. Alors, 3 mètres de plus, 300 mètres le pingouino dans
2: pingouino,
3: la jungle. Paf.
2: Il avait chaud aux pattes.
3: Oui.
2: Et alors, il se demandait, le pingouino, pourquoi on l'avait choisi, lui.
3: Là, nous avons déjà affaire à un gros pingouino. Ah oui.
2: Commandant Cousteau.
3: Oui.
2: Pourquoi moi, commandant Cousteau?
3: Ah. La ressemblance est étonnante.
2: Pourquoi moi, commandant Cousteau? Nous
3: parlez
2: sommes...
3: fort, j'entends haut.
2: Nous sommes des millions. Pourquoi moi?
3: Bon, j'aime pas les bêtes, barre-toi.
2: Oh.
3: Et puis maintenant, il me faudrait un phoque.
2: J'étais sûr qu'il était pédé, lui.
3: Oui. Mais les meilleures émissions de Cousteau, c'est quand même celles qu'il a réalisées en aquarium avec les oiseaux.
2: Ah, ben j'aime bien la volaille, par contre. Parce que ça fait à la fois viande et poisson.

0: mange que de la charcuterie. Ça doit devenir un réflexe.
1: C'est le réflexe santé. Le matin, tu peux très bien tremper tes tartines de hachis parmentier dans ton café au lait. Du moment qu'il est peu sucré.
0: Seulement attention, à 11h, pas de patates.
1: Une assiette de semoule, des nouilles et t'attends le midi.
0: Ah ben moi, le midi, maintenant, je prends de la choucroute à léger. Il me reste que les saucisses.
1: Et pour maigrir, tu peux aussi utiliser les pommades aux plantes qui raffermissent les tissus.
0: Ben moi, l'été sur la plage, je m'enduis le corps de Saint-Doux, ça c'est naturel.
1: Ça gêne pas les autres, l'odeur de graisse.
0: Penses-tu, je vais à la grande motte. Alors ça se mélange avec l'odeur des merguez.
1: Et ce qu'il faut éviter le midi, c'est les viandes en sauce.
0: Oh, c'est mauvais ça. Dans une viande en sauce, faut supprimer la viande.
1: Ouais, parce que la sauce, elle se dilue immédiatement. Elle coule mieux dans le sang. Et après, tu vas au sauna, t'as toutes tes sauces qui ressortent des bords de ta peau.
0: Oui, je sais, je l'ai fait ça une fois. Seulement, c'était tellement gras sous mes pieds que j'ai glissé puis que j'arrivais plus à me relever. J'étais comme un culbuteau. Ben, c'était au club Vitagym.
1: Oh, maigris bien en Vitagym. Oh, oui, c'est bien. Sympa.
0: Hein? Oui, c'est bien.
1: C'est sympa.
0: Oui, c'est sympa, le club Vitagym.
1: Parce qu'il y a un restaurant. On reprend les kilos qu'on a perdus.

0: du April One, 7h30 sur IFM, lors de notre nouveau point sur l'info, l'actualité en bref, présenté par Alex Gauthier.
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2: Bonjour à tous, à la une de l'actualité, EDF va lancer de nouvelles aides pour pousser les Français et les entreprises vers l'électrique. Le groupe prévoit notamment des super heures creuses l'été avec un tarif à 10 centimes le kilowattheure entre 11h et 18h. Un bonus de 100 euros pour certains nouveaux contrats est aussi prévu. Des aides sont aussi annoncées pour les pompes à chaleur, les bornes de recharge ou encore l'électrification des entreprises. Une vague de chaleur touche l'ouest de la France avec plusieurs départements en vigilance orange canicule en Bretagne. Des records ont été battus hier avec près de 35 degrés à Bergerac. Une réunion interministérielle va se tenir dans 2 jours. Le Premier ministre Sébastien Lecornu fera le point sur l'accueil du public, les risques de feux de forêt et l'état des nappes phréatiques. Un adolescent de 17 ans s'est noyé hier après-midi dans la Marne à Noisiel en Seine-et-Marne. Le jeune faisait partie d'un groupe venu de Seine-Saint-Denis pour se baigner dans une zone interdite. Il n'a pas pu être réanimé. C'est la deuxième noyade d'un adolescent de 17 ans en 2 jours dans le département. Et en tennis, Gaël Monfils a fait ses adieux à Roland-Garros. Il a été battu hier soir au premier tour en 5-7 par son compatriote Hugo Gaston. Belle journée à tous.
0: L'info locale est coup de chaud sur la Manche, le département qui est placé en vigilance orange canicule depuis hier après-midi et jusqu'à mercredi soir. Et face à cette hausse brutale des températures, le préfet appelle à la vigilance et rappelle les consignes essentielles. Buvez de l'eau régulièrement, fermez vos volets en journée et évitez les efforts physiques ou les sorties aux heures les plus chaudes. Le thermomètre devrait enfin commencer à redescendre jeudi grâce à l'arrivée d'un vent d'ouest. Une intervention de la SNSM dimanche après-midi à Réville. 4 sauveteurs bénévoles de Saint-Vallat-Hougon ont pris la mer vers 17h pour secourir 3 personnes piégées par la marée montante sur l'îlot Rocheux face à la pointe de Serre. Un homme d'une quarantaine d'années et 2 enfants d'une dizaine d'années ont pu être ramenés sains et saufs sur la terre ferme. Un grave accident de la circulation s'est produit dimanche à Bréal. Une collision entre une voiture et une moto a fait 2 blessés. Le pilote du deux roues, un jeune homme de 24 ans, a été grièvement touché et évacué vers l'hôpital de Granville par le SMUR. Sa passagère de 21 ans, plus légèrement blessée, a également été hospitalisée. La conductrice de la voiture est quant à elle indemne. Intervention des gendarmes dimanche après-midi pour des faits d'exhibitionnisme sur la plage de la Mondrée à Fermanville. Un homme d'un certain âge s'est entièrement déshabillé devant les familles et les enfants présents sur place. Bien que l'individu ait quitté les lieux avant l'arrivée des militaires, l'infraction a été formellement relevée. Pour rappel, l'exhibition sexuelle est passible d'un an de prison et 15 000 euros d'amende. Et puis du handball, une cruelle désillusion pour la JS Cherbourg. Après leur belle victoire de 5 buts à l'aller, chez les Mauves se sont effondrés chez dimanche après-midi lors du quart de finale retour dans le Béarn face à Pobillère, battu nettement 37 à 29. Les Cherbourgeois voient leur rêve de demi-finale s'envoler. Cette lourde défaite marque la fin de la saison et les adieux de l'entraîneur et du Fernandez Roura.
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0: Et encore beaucoup de chaleur pour ce mardi dans la Manche, sous un soleil une nouvelle fois généreux, même si des nuages vont se développer en après-midi sur la moitié sud du département, avec un risque d'orage. Le vent, il est faible. Des minimales de 18 à 20 degrés et des maximales qui pourront encore approcher, voire dépasser les 30 degrés cet après-midi par endroit. On annonce même jusqu'à 35 degrés sur la Branche, 33 à Saint-Lô, encore 28 degrés pour Cherbourg.
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0: Et on a eu les Beatles et Nena pour arriver à 7h40 sur Radio FM ce mardi, toujours dans la matinale. On vous a aussi prévu du Simple Minds, ça arrive d'ici 2 minutes environ. Et puis également, dans quelques instants, nous serons en ligne avec HDW, un slammer qui viendra présenter son spectacle Que le texte le week-end prochain à la maison Jacques Prévert de Montville-la-Petite. C'est à l'occasion de l'opération Pierre en Lumière.
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0: Perfect In pour ce Local on the Commotion à 7h50, toujours sur Radio FM dans la matinale. Samedi 30 mai, la maison Jacques Prévert de Montville-la-Petite va vibrer au rythme des mots et de la poésie moderne dans le cadre de l'opération régionale Pierre en Lumière. Le site ouvre ses portes gratuitement et accueille un spectacle de slam et de théâtre intitulé Que le texte. Et pour nous en parler, bien nous sommes avec l'artiste HDW, de son vrai nom Alexandre Sepré. Bonjour et merci de nous accorder ces quelques minutes.
1: Bonjour.
0: Alors on vous connaît donc sous ce nom de scène de HDW, vous tournez partout en France hein, depuis plusieurs années maintenant. Pour les auditeurs qui découvrent votre univers, déjà comment est-ce que vous définissez votre rapport au slam ?
1: Mon rapport au slam, oula, bonne question, on va dire crescendo. Moi je viens vraiment des scènes ouvertes que j'ai découvert en 2009 chez moi en Sarthe au Mans. Et ensuite j'ai été très actif, on va dire plutôt dans l'ouest de la France pendant 3 ans. Et comme c'est un petit milieu, j'ai eu la sensation de tourner un peu en rond et j'ai voulu aller ailleurs. Donc j'ai travaillé avec pas mal d'autres artistes, des musiciennes, des musiciens, parce que c'est un peu le lien logique avec le slam. Mais pas uniquement, j'ai travaillé aussi avec des chorégraphes et des artistes plasticiens, plasticiennes. Donc voilà, c'est un rapport qui a été mouvant et évolutif.
0: Alors justement, comment définiriez-vous le slam aujourd'hui ?
1: Alors moi j'ai l'habitude de dire que c'est une tribune d'expression poétique ouverte à toutes et à tous. Alors c'est un peu large comme définition, mais c'est vraiment ça. C'est-à-dire que à l'origine c'est des scènes slam où tout le monde peut venir s'exprimer. On a 2 fois 3 minutes pour dire un texte. Généralement on est une dizaine de slameuses, slameurs, et il y a un côté vraiment accessible et interactif parce que le public est pas du tout passif. Il est amené à être partie prenante du spectacle, parce que c'est du spectacle, donc à réagir, à parfois donner des mots. Et moi j'ai conservé cet ADN dans mes spectacles.
0: Alors le 31 mai prochain, vous jouerez votre spectacle Que le texte à la maison Jacques Prévert. Donc j'imagine que pour vous, en tant que slameur et passionné d'écriture, on suppose, c'est un symbole fort justement de jouer dans cette maison Jacques Prévert.
1: Ah oui, carrément, c'est exactement le terme. Moi, quand on m'a appelé, j'étais assez flatté et honoré. Et puis oui, il y a une symbolique évidente. Moi, j'ai suivi des études de lettres modernes en plus. Donc Prévert, c'est quand même une figure importante de la littérature moderne. En plus, c'est quelqu'un, moi, que je trouve qui est proche, en fait, de ma pratique. Parce que Prévert, lui, aimait ce jeu avec les mots. Il avait un côté très ludique dans son écriture. C'était aussi une place importante donnée à l'enfance. On pense au poème Le Cancre, évidemment, très connu. Mais aussi son anti-militarisme. Donc, ouais, ça me parle beaucoup. Donc, je suis vraiment honoré, très content. Et puis, de voir comment ça va se passer dans sa dernière demeure. Est-ce qu'il y a des vibrations que je vais prendre ? Est-ce que ça va m'évoquer des choses dans le jeu ? Donc, oui, très heureux.
0: On va présenter donc ce spectacle intitulé Que le texte. Donc, on y suit l'histoire d'un jeune poète qui cherche donc à écrire le plus beau texte du monde, mais qui va se frotter donc aux difficultés de la création. Alors, sans tout révéler, comment ça va se passer ?
1: Alors, en fait, il part d'un ouvrage qui s'intitule réellement Rédiger un poème en 7 jours pour les nazes. C'est une parodie, mais pour moi, c'est aussi une petite critique de tout ce qu'on peut trouver, notamment en ligne, en numérique, sur toutes les trucs et astuces pour écrire mieux, pour écrire davantage. Et en fait, lui va prendre tout ça stricto sensu, va les appliquer, et en fait, il va se rendre compte que ça marche pas du tout comme ça, puisque la création, c'est plus tortueux que ça. Donc après, ce fil narratif est un prétexte pour moi pour amener des textes poétiques, parce qu'en fait, le personnage, lui, il donne à voir en démo, en démonstration au public, ses tentatives, ses brouillons. Et ça tourne autour de 3 thèmes forts, qui est mon triptyque depuis des années, à savoir la violence sociale, la déconstruction amoureuse en mineur et surtout le culte de la performance. Donc dit comme ça, ça fait un peu bloc sociétal, un peu dense, mais évidemment c'est servi sous une forme accessible, ludique, positive, parce que j'ai envie aussi que quand le spectacle s'arrête et que le public sort, il soit content quand même, qu'il ait le sourire, et pas qu'il soit plombé en se disant « Oh là là, mais en fait l'écriture c'est horrible
0: !» Alors c'est un seul en scène, hein. Alors c'est quoi au juste ? C'est un mélange de slam et de stand-up ?
1: stand-up, je dirais pas trop. Il y a une part importante d'humour, en effet. Mais c'est plutôt un mélange de slam et de théâtre, avec encore une fois une part importante d'interaction. Mais le public est sollicité. Et puis, le côté humoristique est important. Moi, je trouve que le cocktail poésie et humour est vraiment super efficace. Je trouve que voilà, c'est intéressant pour passer aussi des messages, parce que des fois il y a des petits laïus comme ça un peu drôles, on rigole, et puis tout d'un coup il y a un message aussi un peu plus conscient, un peu plus sociétal qui arrive en conclusion, et je crois que ça permet de faire passer la pilule un peu plus facilement.
0: Bien, merci beaucoup de nous avoir représenté votre spectacle. Donc Que le texte à voir, on le rappelle, le samedi 30 mai à 20h à la maison Jacques Prévert de Monville la Petite. L'entrée est gratuite, hein, tout comme la visite nocturne du site d'ailleurs. Il jouera les prolongations jusqu'à 23h30. Toutes les infos utiles sont à retrouver sur le site maison-prévert-manche.fr. Eh bien, je vous remercie encore une fois. Je vous souhaite une bonne journée. À bientôt.
1: Merci à vous. Au revoir.

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2: Et en 2 minutes 30, les infos avec Alex Gauthier.
3: Bonjour à tous. À la une de l'actualité, une vague de chaleur sur l'ouest de la France. 8 départements sont en vigilance orange canicule. Ce matin, le Finistère, le Morbihan, la Manche, l'Ille-et-Vilaine, la Loire-Atlantique, la Mayenne, le Maine-et-Loire et la Vendée. La journée d'hier a été la plus chaude jamais enregistrée en France pour un mois de mai. Les températures vont atteindre les 36 degrés au meilleur de la journée. Aujourd'hui, prévient Météo France. Ça sera aussi le cas demain. Et par rapport à cet épisode de chaleur, une réunion interministérielle va se tenir dans 2 jours. Le Premier ministre Sébastien Lecornu fera le point sur l'accueil du public, les risques de feux de forêt et l'état des nappes phréatiques. L'une des conséquences des fortes chaleurs, l'axe TGV Sud-Est a été fortement perturbé hier près de Lyon après une panne d'alimentation électrique. Plusieurs trains ont accusé jusqu'à 4 heures de retard en pleine chaleur. Les passagers d'un TGV tombé en panne sans clim ont même dû être évacué. Une locomotive diesel a ensuite dégagé le train bloqué. Les États-Unis annoncent avoir mené des frappes dans le sud de l'Iran hier. Ces opérations visaient des sites de lancement de missiles et des embarcations soupçonnées de vouloir poser des mines. Plusieurs explosions ont été entendues dans la ville portuaire de Bandar Abbas. Le secrétaire d'État américain Marco Rubio dit qu'un accord avec l'Iran reste possible. Retour en France, à vos stylos, la Poste tente de vous redonner l'envie d'écrire à la main. Elle lance la 2e édition de sa fête de l'écrit dans 15 bureaux de poste à travers la France, Julie Pierret.
4: Oui, 15 bureaux de poste dans lesquels vous avez des animations, des ateliers d'écriture, des initiations à la calligraphie, des jeux autour de la langue française et des concours de lettres. Et c'est d'ailleurs ça qui est le plus convoité. Vous devez rédiger une lettre adressée à une personne réelle ou imaginaire, proche ou inconnue, dans le cadre du concours Lettre A. Des cartes postales et des timbres spéciaux sont aussi distribués pour encourager les échanges épistolaires. Pour la Poste, l'idée est simple, c'est de remettre en avant l'écriture manuscrite comme lien social et outil de transmission entre les générations à l'heure où les SMS et les smartphones sont omniprésents.
3: Merci Julie. Et on compte 15 bureaux de poste participants comme à Saint-Étienne, Dijon, Nancy, Lille, Valenciennes, Montpellier, Toulon ou encore à Paris. Et du football avec le barrage Ligue 1, Ligue 2. Saint-Etienne, 3e de Ligue 2, reçoit Nice, 16e de Ligue 1. Les Verts veulent monter, les Aiglons rester dans l'élite. Coup d'envoi à 20h45. Le match au retour aura lieu vendredi à Nice. Belle journée à tous.
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2: La météo. Et nouvelle journée chaude sur la Manche, le département toujours en vigilance orange pour ce phénomène de canicule. Ce mardi sera donc largement ensoleillé, avec tout de même quelques nuages qui pourraient se développer en après-midi sur la moitié sud du département, où des orages sont même attendus. Peu de vent sinon dans l'ensemble, et un mercure qui pourrait atteindre donc 30 à 35 degrés en maximal. On a déjà ce matin 22 degrés sur Avranches et Cherbourg, 21 à Carentan, 21 à Valognes et 23 degrés relevés à Vauville.
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0: et un extrait de leur sixième album paru en 2013 avec les Kings of Leon à 8h13, et l'horaire de notre rendez-vous entre sport et histoire dans la matinale. Voici la chronique de Guillaume Barré.
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2: Nous sommes aujourd'hui le 26 mai. Revenons, si vous le voulez bien, aux premières heures des 24 heures du Mans automobile. Parlons aujourd'hui de mécanique, de grosses cylindrées et de circuits mythiques. Le 26 mai 1923, le premier départ des 24 heures du Mans était donné dans la Sarthe. Le but de cette nouvelle course automobile d'endurance, effectuer le maximum de distance en un tour d'horloge. Plusieurs équipages composés de deux pilotes se relayant régulièrement sont sur la grille de départ de cette première édition. Ils sont au total 33 exactement. Et au final de 128 tours du circuit de la Sarthe, les Français André Lagache et René Léonard remportent cette édition inaugurale de la mythique course mensuelle organisée par l'ACO, l'Automobile Club de l'Ouest. L'histoire des 24 heures du Mans évolue avec celle de l'automobile. Au fur et à mesure des décennies, la belle sartoise n'a eu de cesse d'être l'épreuve étalon de la discipline d'endurance, des marques s'y spécialisent même, et puis que dire des grands noms associés à des succès sur le circuit des 24 heures du Mans, Jackie Hicks, Henri Pescarolo, Derek Bell, Phil Hill, et plus récemment les Yannick Delmas, ou encore le pilote le plus titré, le Danois Tom Christensen, et puis sans oublier les passes d'armes entre marques de voitures, l'aventure Porsche ou les Audi, la domination du milieu du siècle des Ferrari surveillée de près par Jaguar. Bref, 24 heures ne suffiraient même pas pour parler au mieux de la course d'endurance par excellence. Allez, on se donne rendez-vous demain pour d'autres histoires d'un jour avec Mémoire Sport.

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0: excellent début de mardi en musique avec un Indochine. Il est 8h30, c'est le retour des infos sur IDFM et c'est avec Alex Gauthier.
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2: Bonjour à tous, à la une de l'actualité, une vague de chaleur sur l'ouest de la France. 8 départements sont en vigilance orange canicule ce matin. Le Finistère, le Morbihan, la Manche, l'Ille-et-Vilaine, la Loire-Atlantique, la Mayenne, le Maine-et-Loire et la Vendée. La journée d'hier a été la plus chaude jamais enregistrée en France pour un mois de mai. Les températures vont atteindre les 36 degrés au meilleur de la journée aujourd'hui, prévient Météo France. Ça sera aussi le cas demain. Et par rapport à cet épisode de chaleur, une réunion interministérielle va se tenir dans 2 jours. Le Premier ministre Sébastien Lecornu fera le point sur l'accueil du public, les risques de feux de forêt et l'état des nappes phréatiques. L'une des conséquences des fortes chaleurs, l'axe TGV Sud-Est a été fortement perturbé hier près de Lyon après une panne d'alimentation électrique. Plusieurs trains ont accusé jusqu'à 4 heures de retard en pleine chaleur. Les passagers d'un TGV tombé en panne sans clim ont même dû être évacués. Une locomotive diesel a ensuite dégagé le train bloqué. Et en football, barrage aller Ligue 1, Ligue 2, Saint-Etienne 3e de Ligue 2 reçoit Nice 16e de Ligue 1 ce soir à 20h45. Les Verts veulent monter, les Aiglons rester dans l'élite. Belle journée à tous.
0: Et notre édition locale de l'info avec une enquête pour tentative de meurtre ouverte après des coups de feu tirés près du casino de Granville dans la nuit de vendredi à samedi vers 3h du matin. Un trentenaire a fait usage d'une arme de poing contre un jeune d'une vingtaine d'années. À l'origine du drame serait un simple différend lié au prix d'un téléphone portable. Le tireur a été interpellé. Les jours de la victime ne sont pas en danger. Un accident de la route s'est produit dimanche dans la nuit de samedi à dimanche vers 2h30 du matin à Bretteville. Sur la route touristique, une voiture en a percuté une autre qui était en stationnement. Le bilan fait état de 3 blessés. Une jeune femme de 25 ans, grièvement touchée, a été évacuée vers le CHU de Caen. 2 hommes de 22 et 37 ans ont été plus légèrement blessés et transportés à l'hôpital de Cherbourg. Une intervention de la SNSM dimanche après-midi à Réville. 4 sauveteurs bénévoles de Saint-Valaougue ont pris la mer vers 17h pour secourir 3 personnes piégées par la marée montante sur l'îlot Rocheux face à la pointe de Serre. Un homme d'une 40aine d'années et 2 enfants d'une 10aine d'années ont pu être ramenés sains et saufs sur la terre ferme. Les gendarmes ont appelé dimanche après-midi pour des faits d'exhibitionnisme sur la plage de la Mondrée à Fermanville. Un homme d'un certain âge s'est entièrement déshabillé devant les familles et les enfants présents sur place. Bien que l'individu ait quitté les lieux avant l'arrivée des militaires, l'infraction a été formellement relevée. Pour rappel, l'exhibition sexuelle est passible d'un an de prison et 15 000 euros d'amende. Et puis le département de la Manche placé en vigilance orange canicule depuis hier après-midi et jusqu'à mercredi soir. Face à cette hausse brutale des températures, le préfet appelle à la vigilance et rappelle les consignes essentielles. Buvez de l'eau régulièrement, fermez vos volets en journée et évitez les efforts physiques ou les sorties aux heures les plus chaudes.
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0: Et oui, comme je vous le disais, encore beaucoup de chaleur pour ce mardi dans la Manche. Un soleil une nouvelle fois généreux, même si des nuages pourraient se développer en après-midi sur la moitié sud du département avec un risque d'orage selon Météo France. Le vent, lui, reste généralement faible pour des minimales de 18 à 20 degrés et des maximales qui pourront encore approcher les 30 degrés, voire les dépasser. Par endroits, on annonce jusqu'à 35 degrés sur Avranches cet après-midi, 33 à Saint-Lô et 28 degrés du côté de Cherbourg.
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0: Et il a célébré ses 85 ans dimanche dernier. Bob Dylan, 8h40 sur Radio FM. Et quant à eux, c'est aujourd'hui qu'ils célèbrent leur anniversaire. Lauryn Hill, 51 ans. Julien Boisselier, 56 ans. Francis Degut, 73 ans. On a aussi le rocker Lenny Kravitz. Le chanteur new-yorkais qui fête ses 63 ans et ce sera l'occasion pour nous de replonger dans son 5e album sorti en 98 et tout simplement intitulé 5. On y retrouve quelques jolis tubes dessus, I Belong To You, sa reprise des Guess Who, American Woman ou encore The Fly Away. C'est d'ailleurs ce dernier qu'on vous passera dans un instant.
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0: Votre début de journée rock avec le Greta Van Fleet sur IFM 8h52.
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0: Avec le SPH, l'étoile sportive Pointe-Hague qui organise son tournoi de Sixte, le tournoi des Vikings. Ce sera le samedi 27 juin. Des équipes qui seront composées de 5 joueurs et un gardien avec jusqu'à 3 remplaçants possibles. Plus de 1 200 euros de lots seront à gagner. Sur place, buvette et grillade, participation 45 € par équipe. Inscription en ligne via le site Hello Asso. L'association Cinémag organise une nouvelle soirée cinéma. Mercredi 27 mai, au pôle culturel Michel Canneville à Beaumont-Hague. À 17h, retrouvez la projection du film Super Mario Galaxy. Puis à 20h30, à la comédie Juste une illusion. Tarif 5,90€, 4,90€ en réduit. Réservation possible en ligne sur le site Hello Asso via la page Facebook de Cinémag. Et puis la FFMC 50 organise une balade spéciale moto 125 cm cube dimanche 14 juin dans le Nord Cotentin. Le départ sera donné à 10h30 depuis le parking de Monsieur Bricolage à Tirqueville. Au programme, une journée de route et de convivialité avec deux parcours de plus de 80 km, une pause déjeuner au Mont-Deauville et la découverte des paysages du Cotentin. Les participants sont invités à prévoir leur pique-nique et le plein d'essence. Inscription gratuite par mail à ffmc50.secrétaire@gmail.com.

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3: Bonjour à tous, à la une de l'actualité, 7 décès directement ou indirectement liés aux fortes températures de ces derniers jours en France. C'est ce qu'avance ce matin la porte-parole du gouvernement, Maud Bréjon, avec au moins 5 noyades et des morts aussi lors de compétitions sportives. Météo France a placé 8 départements en vigilance orange canicule. Le Finistère, le Morbihan, la Manche, l'Ille-et-Vilaine, la Loire-Atlantique, la Mayenne, le Maine-et-Loire et la Vendée. Et par rapport à cet épisode de chaleur, une réunion interministérielle va se tenir dans 2 jours. Le Premier ministre Sébastien Lecornu fera le point sur l'accueil du public, les risques de feux de forêt et l'état des nappes phréatiques. Le procès d'un animateur périscolaire d'une école maternelle s'ouvre aujourd'hui à Paris. Il est jugé pour agression sexuelle sur 8 enfants de 3 à 5 ans, mais aussi pour des faits visant 2 collègues. L'affaire a éclaté il y a 1 an après les témoignages de plusieurs élèves. Les familles dénoncent aussi des défaillances dans le traitement d'un premier signalement effectué dès septembre 2024. Dans l'actualité également, un tiers des motards reconnaissent dépasser les limitations de vitesse. C'est ce que révèle un baromètre. Chez les 18-24 ans, ils sont même 44% à admettre rouler trop vite. Mylène Debac avec Julie Pierret.
4: Fabio est étudiant, il est en moto, il dépasse souvent les limitations de vitesse.
5: Ouais, moi je sais qu'en moto j'ai du mal à respecter une limitation de vitesse beaucoup plus qu'en voiture. Il y a des jours où j'ai besoin de cette petite adrénaline, ce petit truc-là. Là, on roule un peu vite en moto. Je roule facile 30 km au-dessus des limitations en moyenne.
4: Ils recherchent des sensations fortes. Pourtant, 8 motards sur 10 pensent qu'ils sont plus exposés aux accidents que les automobilistes. C'est le cas de ce conducteur de 56 ans.
6: Ce qui me pousse à être prudent, c'est le poids de ma machine. Le cross-tour, il fait 274 kg. Donc, en cas de chute, ça ne pardonne pas. On peut se faire amputer d'une jambe si on devait chuter que la moto devait tomber sur la jambe. Au mois d'octobre dernier, j'ai bêtement accéléré et ça m'a valu une suspension de permis de 6 mois. Je me suis fait prendre à 96, retenue 91, sur une portion limitée à 50. Quoi. On se surestime parfois, on se pense vertueux et en fait, on peut ne pas l'être.
4: Des comportements qui inquiètent les professionnels de la sécurité routière alors que la vitesse reste la première cause d'accidents mortels sur les routes en France.
3: Et attention aux amendes si vous ne respectez pas les règles. 68 euros et 1 point en moins sur un dépassement de moins de 20 km/h. Du football avec le barrage aller Ligue 1, Ligue 2, Saint-Etienne, 3e de Ligue 2, reçoit Nice, 16e de Ligue 1 ce soir à 20h45. Et les Verts veulent monter, les Aiglons rester dans l'élite. Belle journée à tous.
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2: C'est une nouvelle journée bien chaude sur la Manche. On rappelle que ce de notre département est placé en vigilance orange pour un phénomène de canicule. Ce mardi sera encore largement ensoleillé, même si quelques nuages pourraient se développer davantage cet après-midi sur le sud du département, où des orages sont même annoncés par Météo France. Sinon, le vent reste faible dans l'ensemble et un mercure qui pourrait donc atteindre 30 à 35 degrés en maximal cet après-midi. On a déjà du 24 degrés relevé sur Cherbourg et Avranches, 24 également à Carentan, 23 à Valognes, 24

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1: L'info locale est coup de chaud sur la Manche. Le département qui est placé en vigilance orange canicule depuis hier après-midi et jusqu'à mercredi soir. Et face à cette hausse brutale des températures, le préfet appelle à la vigilance et rappelle les consignes essentielles. Buvez de l'eau régulièrement, fermez vos volets en journée et évitez les efforts physiques ou les sorties aux heures les plus chaudes. Le thermomètre devrait enfin commencer à redescendre jeudi grâce à l'arrivée d'un vent d'ouest. Une intervention de la SNSM dimanche après-midi à Réville. 4 sauveteurs bénévoles de Saint-Vallat-Houg ont pris la mer vers 17h pour secourir 3 personnes piégées par la marée montante sur l'îlot Rocheux face à la pointe de Serre. Un homme d'une quarantaine d'années et 2 enfants d'une dizaine d'années ont pu être ramenés sains et saufs sur la terre ferme. Un grave accident de la circulation s'est produit dimanche à Bréal. Une collision entre une voiture et une moto a fait 2 blessés. Le pilote du deux roues, un jeune homme de 24 ans, a été grièvement touché et évacué vers l'hôpital de Granville par le SMUR. Sa passagère de 21 ans, plus légèrement blessée, a également été hospitalisée. La conductrice de la voiture est quant à elle indemne. Intervention des gendarmes dimanche après-midi pour des faits d'exhibitionnisme sur la plage de la Mondrée à Fermanville. Un homme d'un certain âge s'est entièrement déshabillé devant les familles et les enfants présents sur place. Bien que l'individu ait quitté les lieux avant l'arrivée des militaires, l'infraction a été formellement relevée. Pour rappel, l'exhibition sexuelle est passible d'un an de prison et 15 000 euros d'amende. Et puis du handball, une cruelle désillusion pour la JS Cherbourg après leur belle victoire de 5 buts à l'aller. Chez les Mauves, se sont effondrés chez dimanche. Dimanche après-midi, lors du quart de finale retour dans le Béarn face à Pauvillers, battu nettement 37 à 29, les Cherbourgeois voient leur rêve de demi-finale s'envoler. Cette lourde défaite marque la fin de la saison et les adieux de l'entraîneur et du Fernandez Roura.
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2: Bonjour à tous. 8 départements du nord-ouest de la France en vigilance orange canicule. Ça concerne le Finistère, le Morbihan, la Manche, l'Ille-et-Vilaine, la Loire-Atlantique, la Mayenne, le Maine-et-Loire et la Vendée. Il va encore faire très chaud aujourd'hui. Ces derniers jours, 7 décès sont directement ou indirectement liés aux fortes températures selon le gouvernement, avec au moins 5 noyades et des morts aussi lors de compétitions sportives. Ces fortes chaleurs, justement, elles seront à l'ordre du jour d'une réunion interministérielle. Ce sera jeudi. Le Premier ministre Sébastien Lecornu fera le point sur l'accueil du public, les risques de feux de forêt et l'état des nappes phréatiques. Les acteurs de la filière électrique reçus à l'Élysée par Emmanuel Macron aujourd'hui. Le chef de l'État veut accélérer l'électrification du pays pour réduire la dépendance aux énergies fossiles et limiter la facture pétrolière. EDF doit aussi annoncer 240 millions d'euros d'investissement pour financer notamment des pompes à chaleur, des bornes de recharge et l'équipement des poids lourds électriques. Le secteur promet 12 000 recrutements et 3 000 apprentis par an. Premier procès public dans le scandale des violences sexuelles du périscolaire à Paris. Un animateur de 36 ans est jugé aujourd'hui pour agression sexuelle sur plusieurs enfants d'une école maternelle du 11e arrondissement de la capitale. Le collectif MeToo École appelle à un rassemblement devant le tribunal en soutien aux familles. À vos stylos, La Poste tente de vous redonner l'envie d'écrire à la main. Elle lance la deuxième édition de sa fête de l'écrit dans 15 bureaux de poste à travers la France, Julie Pierret.
3: Oui, 15 bureaux de poste dans lesquels vous avez des animations, des ateliers d'écriture, des initiations à la calligraphie, des jeux autour de la langue française et des concours de lettres. Et c'est d'ailleurs ça qui est le plus convoité. Vous devez rédiger une lettre adressée à une personne réelle ou imaginaire, proche ou inconnue, dans le cadre du concours Lettre A. Des cartes postales et des timbres spéciaux sont aussi distribués pour encourager les échanges épistolaires. Pour La Poste, l'idée est simple, c'est de remettre en avant l'écriture manuscrite comme lien social et outil de transmission entre les générations, à l'heure où les SMS et les smartphones sont omniprésents.
2: Merci Julie, on retrouve des bureaux de poste participants à Paris, Saint-Etienne, Brest, Montpellier ou encore Toulon. Vous retrouverez tous les bureaux participants sur le site de La Poste. Et puis en tennis, fin du premier tour de Roland-Garros aujourd'hui, sur les courts notamment Moïse Kouame, Corentin Moutet, Alexandre Muller, Clément Tabur, Elsa Jacquemot, Louise Boisson, Diane Paris et Alice Tubello. Voilà pour l'essentiel de l'actualité. Bonne journée à tous.
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5: Et on vous rappelle cette vigilance orange sur la Manche pour canicule. On attend jusqu'à 35 degrés sur Avranches, 33 sur Coutances et Saint-Lô, 29 sur Les Pieux, 28 à Valognes et Cherbourg. Côté ciel, le soleil domine, même si des nuages se développent en après-midi. On annonce même des orages sur le sud du département. Le vent lui reste

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1: Et notre édition locale de l'info avec une enquête pour tentative de meurtre ouverte après des coups de feu tirés près du casino de Granville dans la nuit de vendredi à samedi vers 3h du matin. Un trentenaire a fait usage d'une arme de poing contre un jeune d'une vingtaine d'années. À l'origine du drame serait un simple différend lié au prêt d'un téléphone portable. Le tireur a été interpellé. Les jours de la victime ne sont pas en danger. Un accident de la route s'est produit dimanche dans la nuit de samedi à dimanche vers 2h30 du matin à Bretteville. Sur la route touristique, une voiture en a percuté une autre qui était en stationnement. Le bilan fait état de 3 blessés. Une jeune femme de 25 ans, grièvement touchée, a été évacuée vers le CHU de Caen. Deux hommes de 22 et 37 ans ont été plus légèrement blessés et transportés à l'hôpital de Cherbourg. Une intervention de la SNSM dimanche après-midi à Réville. 4 sauveteurs bénévoles de Saint-Valaougue ont pris la mer vers 17h pour secourir 3 personnes piégées par la marée montante sur l'îlot Rocheux face à la pointe de Serre. Un homme d'une quarantaine d'années et 2 enfants d'une dizaine d'années ont pu être ramenés sains et saufs sur la terre ferme. Les gendarmes ont appelé dimanche après-midi pour des faits d'exhibitionnisme sur la plage de la Mondrée à Fermanville. Un homme d'un certain âge s'est entièrement déshabillé devant les familles et les enfants présents sur place. Bien que l'individu ait quitté les lieux avant l'arrivée des militaires, l'infraction a été formellement relevée. Pour rappel, l'exhibition sexuelle est passible d'un an de prison et 15 000 euros d'amende. Et puis le département de la Manche placé en vigilance orange canicule depuis hier après-midi et jusqu'à mercredi soir. Face à cette hausse brutale des températures, le préfet appelle à la vigilance et rappelle les consignes essentielles. Buvez de l'eau régulièrement, fermez vos volets en journée et évitez les efforts physiques ou les sorties aux heures les plus chaudes.
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2: Et pour l'information, retrouvons Kylian Tanguy.
3: Bonjour à tous. 8 départements du nord-ouest de la France en vigilance orange canicule. Ça concerne le Finistère, le Morbihan, la Manche, l'Ille-et-Vilaine, la Loire-Atlantique, la Mayenne, le Maine-et-Loire et la Vendée. Il va encore faire très chaud aujourd'hui. Ces derniers jours, 7 décès sont directement ou indirectement liés aux fortes températures selon le gouvernement, avec au moins 5 noyades et des morts aussi lors de compétitions sportives. Ces fortes chaleurs, justement, elles seront à l'ordre du jour d'une réunion interministérielle. Ce sera jeudi. Le Premier ministre Sébastien Lecornu fera le point sur l'accueil du public, les risques de feux de forêt et l'état des nappes phréatiques. Les acteurs de la filière électrique reçus à l'Élysée par Emmanuel Macron aujourd'hui. Le chef de l'État veut accélérer à l'électrification du pays pour réduire la dépendance aux énergies fossiles et limiter la facture pétrolière. EDF doit aussi annoncer 240 millions d'euros d'investissement pour financer notamment des pompes à chaleur, des bornes de recharge et l'équipement des poids lourds électriques. Le secteur promet 12 000 recrutements et 3 000 apprentis par an. Premier procès public dans le scandale des violences sexuelles du périscolaire à Paris. Un animateur de 36 ans est jugé aujourd'hui pour agression sexuelle sur plusieurs enfants d'une école maternelle du 11e arrondissement de la capitale. Le collectif MeToo École appelle à un rassemblement devant le tribunal en soutien aux familles. À vos stylos, La Poste tente de vous redonner l'envie d'écrire à la main. Elle lance la deuxième édition de sa fête de l'écrit dans 15 bureaux de poste à travers la France, Julie Pierret.
4: Oui, 15 bureaux de poste dans lesquels vous avez des animations, des ateliers d'écriture, des initiations à la calligraphie, des jeux autour de la langue française et des concours de lettres. Et c'est d'ailleurs ça qui est le plus convoité. Vous devez rédiger une lettre adressée à une personne réelle ou imaginaire, proche ou inconnue, dans le cadre du concours Lettre A. Des cartes postales et des timbres spéciaux sont aussi distribués pour encourager les échanges épistolaires. Pour La Poste, l'idée est simple, c'est de remettre en avant l'écriture manuscrite comme lien social et outil de transmission entre les générations, à l'heure où les SMS et les smartphones sont omniprésents.
3: Merci Julie, on retrouve des bureaux de poste participant à Paris, Saint-Étienne, Brest, Montpellier ou encore Toulon. Vous retrouverez tous les bureaux participants sur le site de La Poste. Et puis en tennis, fin du premier tour de Roland-Garros aujourd'hui, sur les courts notamment Moïse Kouamé, Corentin Moutet, Alexandre Muller, Clément Tabur, Elsa Jacquemot, Louise Boisson, Diane Paris et Alice Tubello. Voilà pour l'essentiel de l'actualité. Bonne journée à tous.
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2: Et on vous rappelle cette vigilance orange sur la Manche pour canicule. On attend jusqu'à 35 degrés cet après-midi sur Avranches, 33 sur Coutances et Saint-Lô, 29 sur les Pieux, 28 à Valognes et Cherbourg. Côté ciel, le soleil domine même si des nuages vont se développer cet après-midi. On annonce même des orages sur le sud du département. Le vent, lui, va rester faible. Pour demain, mercredi, toujours beau, toujours chaud. Soleil le matin avant, un nouveau risque orageux en après-midi. Température autour de 17 à 21 degrés. Et c'est que pour les minimales, 28 à 32 degrés pour les maximales de l'après-midi.
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2: Nous sommes le mardi 26 mai. On termine la matinée ensemble avec tout le meilleur du rock sur AG FM. Dans un futur proche, on vous a prévu un live avec le groupe Police. Et on a aussi les Californiens de Train. Voici Drop of Jupiter.

0: des morceaux rock emblématiques sur IFM, c'est Can't Stand Losing You dans une version live des Britanniques de Police, sortie en 95, mais enregistrée en 79 à Boston, 11h15. Et en ce mardi, on entame une toute nouvelle série de chroniques sur votre radio, une série consacrée aux économies d'énergie au quotidien. L'occasion de voir ensemble qu'il suffit parfois de gestes très simples pour faire du bien à la planète et au portefeuille.
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2: Une série conçue et écrite par Marianne Menoux, interprétée par
1: Stéphanie Reynaud
2: et François Hatt.
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Depuis plusieurs semaines, Romain cherche un prétexte pour aborder sa voisine qui le fascine par la détermination de sa démarche et par sa beauté. Il trouve enfin le prétexte, sa facture de régularisation annuelle de gaz et d'électricité, car il sait que sa voisine travaille sur l'énergie.

0: Bonjour voisine.
1: Bonjour voisin.
0: Je viens vous voir de la part des Chabert.
1: Ah, les Chabert, c'était de bons voisins, je les regrette. Entrez, je vous en prie.
0: Je ne voudrais pas vous déranger.
1: Si je vous le propose.
0: Merci beaucoup.
1: Asseyez-vous, je vous en prie.
0: Merci. Les Chabert sont des gens vraiment charmants. Nous sommes restés en contact depuis qu'ils m'ont vendu leur maison. Et justement, ils m'ont dit que vous travailliez sur les économies d'énergie.
1: Entre autres, oui.
0: Et je leur ai parlé de la régularisation annuelle de mes consommations de gaz et d'électricité. Et ils m'ont conseillé de venir vous voir. Alors, me voilà.
1: Je vous écoute.
0: 840 euros. Vous vous rendez compte ? 840 euros de régularisation annuelle de mes consommations d'électricité et de gaz. Je dépense vraiment trop d'énergie. Pourriez-vous m'aider à en économiser pour mon chauffage, mon eau chaude et tous les appareils électriques ?
1: Vous pouvez commencer par vérifier que la facture ou les précédentes ne comportent pas d'erreur.
0: Très bonne idée. Si d'aventure mon opérateur de gaz et d'électricité avait fait une erreur, je n'aurais pas besoin d'économiser l'énergie. De toute façon, c'est d'abord à l'État d'agir, à l'Europe aussi.
1: Ils agissent déjà ?
0: Pas assez.
1: Quand bien même, en quoi cela vous empêcherait-il d'agir ?
0: Les économies d'énergie que je pourrais faire à mon petit niveau représentent bien peu de choses face au gaspillage des pays les plus riches.

0: Connaissez-vous Pierre Rabhi et la légende amérindienne qu'il rapporte ?
1: Oh, pas vraiment.
0: Pierre Rabhi est un agriculteur, écrivain et penseur français d'origine algérienne. Il est l'un des pionniers de l'agriculture biologique. Ses livres sont très intéressants.
1: J'en achèterai un à l'occasion. Alors, cette légende ?
0: Je vous la livre en substance. Elle se passe bien avant que l'homme n'existe. Un immense incendie ravage une forêt. Tous les animaux s'enfuient, y compris le roi, le tatou. Dans sa fuite, il aperçoit un petit colibri faire des allers-retours de la rivière au brasier pour déposer une minuscule goutte d'eau sur le feu. Agacé, le tatou lui dit « Tu es fou, colibri. Tu vois bien que cela ne sert à rien. Tu ne prétends quand même pas éteindre l'incendie à toi tout seul ?» Le colibri lui répond « Oh, je sais bien qu'à moi tout seul, je ne fais pas grand-chose, mais moi, au moins, je fais ma part. »
1: Cette légende me plaît bien. Je préfère être colibri que tatou.
0: Un colibri aux immenses pouvoirs.
1: Ah bon ?
0: Nous attendons souvent que les solutions viennent de l'extérieur, des autres. Les communes, les régions, l'État, l'Europe, le monde même. En réalité, les solutions viennent de nous. Comme le colibri, vous devenez proactif. Et ça, c'est un changement radical.
1: Ah bon ?
0: Prendre en main la responsabilité de sa vie ne constitue-t-il pas, à votre avis, un changement fondamental ?
1: La vie, c'est un peu excessif, non ?
0: Vous savez, l'énergie est au cœur de la vie. Nous en avons besoin pour nous déplacer, nous chauffer, nous éclairer, faire fonctionner nos équipements, produire nos biens et nos services. Et nous-mêmes, nous fabriquons notre propre énergie à partir de ce que nous mangeons. Les plantes fabriquent leur propre énergie à partir du soleil, grâce à la photosynthèse.
1: Vu sous cet angle-là...
0: En économisant l'énergie, vous devenez une personne très influente.
1: Ah bon ?
0: Oui, vous luttez contre le changement climatique.
1: Vous exagérez un peu tout de même.
0: Pensez aux colibris. Les usages domestiques de l'énergie sont responsables de la moitié des émissions de gaz à effet de serre. En économisant l'énergie, vous réduisez vos émissions de gaz à effet de serre et donc, vous luttez contre le changement climatique.
1: Vu sous cet angle-là...

0: En plus, en réduisant le gaspillage d'énergie, vous limitez l'épuisement des ressources fossiles et fissiles.
1: Ressources fossiles, je vois. Pétrole, gaz, charbon, ce sont des débris organiques transformés au cours des temps géologiques.
0: C'est leur combustion qui produit de l'énergie.
1: Mais fissiles, c'est tout ce qui est radioactif ?
0: Oui, il s'agit de l'uranium et du plutonium. Ces éléments radioactifs qui libèrent de l'énergie lors de l'éclatement du noyau de leurs atomes.
1: Ah ouais, le nucléaire ?
0: Oui, le nucléaire. Ce que je voulais dire, c'est que les ressources fossiles et fissiles sont dites de stock, car elles sont en quantité limitée et elles sont non renouvelables. A l'inverse, les ressources dites renouvelables se renouvellent d'elles-mêmes après consommation.
1: Comme leur nom l'indique, le soleil, le vent, le bois.
0: Et aussi la force des marées et des cours d'eau. La chaleur du sol et du sous-sol, les déchets. Toutes ces ressources sont dites de flux.
1: Si je comprends bien, il y a des ressources de stock qu'il faut économiser pour les générations futures car elles existent en quantité limitée. Et en plus, leur combustion émet des gaz à effet de serre, responsables du changement climatique.
0: Vous comprenez vite et bien.
1: Et il y a des ressources de flux qui sont renouvelables. Nous pouvons les privilégier pour lutter contre le changement climatique car elles n'émettent pas de gaz à effet de serre. En plus, elles ne comportent pas les risques technologiques du nucléaire.
0: C'est exactement ça. Et puis, économiser les ressources de stock et utiliser les ressources de flux présente d'autres retombées positives.
1: Lesquelles ?
0: La sécurité de nos approvisionnements énergétiques.
1: Comment ça ?
0: Les ressources renouvelables sont peu liées au contexte géopolitique mondial, comme le sont les ressources fossiles et fissiles. Ainsi, les ressources renouvelables nous assurent la sécurité de nos approvisionnements énergétiques.
1: Ah ouais, c'est pas comme le pétrole. Je me souviens du premier choc pétrolier de 1973, la chasse au gaspillage.
0: Par exemple. Et puis, économiser l'énergie renforce notre indépendance énergétique.
1: En France, nous sommes indépendants grâce au nucléaire.
0: À votre avis, quel est notre taux d'indépendance énergétique ?
1: Production d'énergie sur consommation ?
0: Oui, la production divisée par la consommation.
1: 80%?
0: Méfiez-vous des idées reçues. En 2010, nous importions 98% de notre pétrole et de notre gaz naturel. Tout notre charbon et tout notre uranium.
1: Mais je croyais que l'uranium venait de chez nous.
0: La dernière mine d'uranium de France a fermé en 2001. Mais la France fait un peu avec l'uranium ce que l'écureuil fait avec les noix. Elle stocke.
1: J'espère qu'elle n'oublie pas, comme l'écureuil, où elle met ses stocks. Mais alors, d'où vient l'uranium ?
0: Il provient d'Australie, du Canada, du Gabon, du Niger et de Russie.
1: Mais alors, les centrales nucléaires ne confèrent pas à la France une quelconque indépendance énergétique ?
0: Exactement.
1: Oh, mais ça fait des années et des années que je crois ça.
0: Vous n'êtes pas le seul, hélas. Les idées reçues sont parfois tellement ancrées dans nos esprits. Notre taux d'indépendance énergétique est d'un peu plus de 51% en France et de 54% dans l'Europe des 27.
1: Eh bien, nous sommes très soumis à ce qui se passe dans le monde.
0: Eh oui.

0: En plus, économiser l'énergie et utiliser des ressources renouvelables permet de créer des emplois locaux non délocalisables.
1: J'ai un cousin qui est dans le négoce de matériaux naturels et à chaque fois que je le vois, il me dit que sans les artisans, il n'y aurait plus de vie dans les campagnes.
0: Et vous avez un cousin intéressant ?
1: C'est de famille. Hein. En tout cas, ce que je vois surtout, c'est l'argent que je vais économiser en économisant l'énergie.
0: Et l'eau ? C'est du gagnant-gagnant ? Pour vous et pour la planète.
1: Je suis vraiment décidé à économiser l'énergie chez moi.
0: Quel enthousiasme!
1: Pour commencer, je vais de ce pas vérifier qu'ils ne se sont pas trompés sur ma facture de 840 euros. Et je vais mettre en place un suivi de mes consommations de gaz et d'électricité pour savoir combien je consomme chaque mois.
0: C'est un très bon début.
1: Ah, je reviendrai vous voir pour la suite, si vous voulez bien.
0: Pourquoi pas?
1: Alors, au revoir.
0: Valentine.
1: Enchantée, Valentine. Moi, c'est Romain.
0: Au revoir, Romain.
1: Au revoir.

0: avec Robin sur IFM à 11h32 précisément. Et retrouvons Kylian Tanguy pour le rappel de l'information.
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2: Bonjour à tous. 8 départements du nord-ouest de la France en vigilance orange canicule, le Finistère, le Morbihan, la Manche, l'Ille-et-Vilaine, la Loire-Atlantique, la Mayenne, le Maine-et-Loire et la Vendée. Il va encore faire très chaud aujourd'hui. Ces derniers jours, 7 décès sont directement ou indirectement liés aux fortes températures selon le gouvernement, avec au moins 5 noyades et des morts aussi lors de compétitions sportives. Ces fortes chaleurs, justement, elles seront à l'ordre du jour d'une réunion interministérielle. Ce sera jeudi. Le Premier ministre Sébastien Lecornu fera le point sur l'accueil du public, les risques de feux de forêt et l'état des nappes phréatiques. Les acteurs de la filière électrique reçus à l'Élysée par Emmanuel Macron aujourd'hui. Le chef de l'État veut accélérer à l'électrification du pays pour réduire la dépendance aux énergies fossiles et limiter la facture pétrolière. Le secteur promet 12 000 recrutements et 3 000 apprentis par an. Et puis du sport avec du tennis, fin du premier tour de Roland-Garros aujourd'hui. Sur les courts notamment, Moïse Kouamé, Corentin Moutet, Alexandre Muller, Clément Tabur, Elsa Jacquemot, Loïse Boisson, Diane Paris ou encore Alice Tubello. Voilà pour l'essentiel de l'actualité. Bonne journée à tous.
0: Et l'essentiel de l'actualité du département avec ce drame hier en fin d'après-midi sur la plage de Port-Baille, particulièrement fréquentée en cette journée de forte chaleur. Un homme de 77 ans qui se baignait seul a été victime d'un malaise dans l'eau. Malgré l'intervention rapide de témoins pour le ramener sur le sable et débuter un massage cardiaque, puis l'arrivée des pompiers, du SMUR et de l'hélicoptère Dragon 50, le septuagénaire n'a pas pu être réanimé. Et attention, car la chaleur va se poursuivre dans les prochains jours. La Manche est d'ailleurs le seul département normand placé en vigilance orange canicule par Météo France jusqu'à mercredi. La préfecture alerte sur le fait que les nuits resteront particulièrement chaudes et face à cet épisode étouffant, les autorités rappellent les bons gestes. Pensez à bien vous hydrater, évitez les efforts aux heures les plus chaudes, maintenez vos logements au frais et prenez des nouvelles de vos proches isolés. Une enquête pour tentative de meurtre ouverte après des coups de feu tirés près du casino de Granville dans la nuit de vendredi à samedi vers 3h du matin. Un trentenaire a fait usage d'une arme de poing contre un jeune d'une vingtaine d'années. L'origine du drame serait un simple différend lié à un prêt d'un téléphone portable. Le tireur a été interpellé. Les jours de la victime ne sont pas en danger. Une intervention de la SNSM dimanche après-midi à Réville. 4 sauveteurs bénévoles de Saint-Vallat-Hougues ont pris la mer vers 17h pour secourir 3 personnes piégées par la marée montante sur l'îlot Rocheux face à la pointe de Serre. Un homme d'une quarantaine d'années et 2 enfants d'une dizaine d'années ont pu être ramenés sains et saufs sur la terre ferme. Et puis une très belle édition pour les papillons de nuit, portée par une météo exceptionnelle. Le festival de Saint-Laurent-de-Cuve a frôlé la barre des 100 000 participants le week-end dernier. Avec plus de 82 000 entrées payantes, l'événement confirme sa place parmi les grands rendez-vous musicaux. Les organisateurs se tournent déjà vers l'édition anniversaire des 25 ans prévue en mai 2027 et dont les 1000 premières places se sont arrachées.
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0: Lightning Seeds, c'est ce qu'on vient d'écouter sur IFM. Et en ce 26 mai, on rend hommage aujourd'hui à Andy Fletcher. Celui que l'on surnommait le Fletch et qui nous a quitté il y a 4 ans, jour pour jour, claviériste et DJ anglais. Il est surtout connu pour avoir été membre fondateur du groupe Depeche Mode et ce sera donc l'occasion pour nous de vous repasser ce live de Precious. Ça arrive juste après la pub.
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3: Bonjour à tous. À la une de l'actualité, au moins 7 personnes sont mortes avec la vague de chaleur qui traverse la France. Annonce du gouvernement ce matin, 8 départements sont en vigilance orange canicule. Le Finistère, le Morbihan, la Manche, l'Ille-et-Vilaine, la Loire-Atlantique, la Mayenne, le Maine-et-Loire et la Vendée. Le gouvernement pourrait prendre des mesures dans les prochaines heures, dans les prochains jours, Julie Pierret.
4: Oui, à commencer par une réunion interministérielle qui doit se tenir jeudi autour du Premier ministre pour adapter la réponse de l'État. Au programme, la gestion des écoles, des hôpitaux, des transports, mais aussi les risques d'incendie et les tensions sur l'eau. Le ministre de l'Éducation nationale n'exclut déjà pas des fermetures ponctuelles d'écoles si les températures deviennent trop élevées dans certains établissements. Des consignes ont été envoyées tout à l'heure au chef d'établissement. Hydratation renforcée, limitation des activités physiques et aération des salles de classe. Pour l'instant, aucun report des épreuves du brevet ou du bac n'est envisagé. On s'adapte aussi au ministère des Sports avec la possibilité d'annuler ou de reporter certaines compétitions. Et ça, si les conditions deviennent beaucoup trop dangereuses.
3: Merci Julie. Et le gouvernement renforce les messages de prévention. Il appelle à éviter les efforts aux heures les plus chaudes, à surveiller les personnes âgées et les enfants et à rester prudent lors des baignades. Les acteurs de la filière électrique reçus à l'Élysée par Emmanuel Macron aujourd'hui. Le chef de l'État veut accélérer l'électrification du pays pour réduire la dépendance aux énergies fossiles et limiter la facture pétrolière. EDF doit aussi annoncer 240 millions d'euros d'investissement pour financer notamment des pompes à chaleur, des bornes de recharge et l'équipement des poids lourds électriques. Le procès d'un animateur périscolaire d'une école maternelle s'ouvre aujourd'hui à Paris. Il est jugé pour agression sexuelle sur 8 enfants de 3 à 5 ans, mais aussi pour des faits visant 2 collègues. L'affaire a éclaté il y a un an après les témoignages de plusieurs élèves. Les familles dénonce aussi des défaillances dans le traitement d'un premier signalement effectué dès septembre 2024. Un accident s'est produit ce matin dans le nord de la Belgique. Un car scolaire a été percuté par un train. Le choc a fait plusieurs victimes, selon le ministre de l'Intérieur. Les secours sont toujours mobilisés sur place et aucun bilan précis n'a encore été communiqué par les autorités. Et en tennis, la suite et la fin du premier tour aujourd'hui à Roland-Garros. À suivre côté français, Moïse Kouamé, Corentin Moutet, Alexandre Muller, Clément Tabur ou encore Loïs Boisson et Alice Tubello. Voilà pour l'essentiel de l'actualité. Belle journée à tous.
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2: Et on rappelle cette vigilance orange sur la Manche pour canicule en ce mardi 26 mai. On attend jusqu'à 35 degrés sur Avrance, 33 à Coutances et Saint-Lô, 29 sur les Pieux, 28 à Valognes et Cherbourg. Côté ciel, le soleil domine, même si des nuages pourraient bien se développer cet après-midi. Météo France qui nous annonce même des orages sur le sud du département. Le vent, lui, va rester faible aujourd'hui. Et quant à demain, mercredi, toujours beau, toujours chaud, soleil le matin, puis un nouveau risque d'orage l'après-midi. Température autour de 17 à 21 degrés pour les minimales et de 28 à 32 degrés en maximale l'après-midi.
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0: L'entêtant For To The Floor, tube de Star Cello, qui passait alors en boucle à la radio ou à la télévision. C'était en 2004. Très bon début d'après-midi en ce mardi sur AGFM. Il est midi et quart. Voici notre agenda.
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0: Et le Secours Populaire qui organise une grande braderie samedi 30 mai à la salle du Rafio de Flamanville, ouverte à tous de 10h à 17h. Cette braderie proposera vêtements, accessoires et bric-à-brac, neufs ou d'occasion. Les bénéfices récoltés permettront de financer des actions de solidarité dans le Cotentin. L'agglomération du Cotentin qui lance une concertation publique autour des futurs aménagements cyclables du territoire dans le cadre de la démarche Le Cotentin, le vélo et moi. La première réunion publique est organisée mardi 2 juin à 18h30 à la salle des fêtes de Beaumoigne, rue des Écoliers. Cette rencontre permettra d'échanger autour du futur itinéraire cyclable entre Beaumoigne et Urvignacville et de recueillir les avis des habitants et usagers. D'autres réunions seront organisées prochainement dans le Cotentin. Toutes les informations sur le site capcotentin.fr. Et puis du football avec l'US Vasteville-Acqueville qui organise son tournoi Alexandre Lamache samedi 6 juin au stade de la Madeleine à Vasteville. Les compétitions débuteront à 9h et réuniront des équipes de 6 joueurs plus 2 remplaçants. Tarif 40 euros par équipe avec un nombre de places limité à 24 équipes. Au programme également tombola, concours de tir au but, restauration et buvette sur place. L'équipe vainqueur repartira avec un séjour au Futuroscope. Toutes les informations sur les réseaux sociaux du club de l'US Vasteville.

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0: Bruce Springsteen à 12h30 sur IDFM. Place à notre nouveau point sur l'info de ce 26 mai. Et on y retrouve Alex Gauthier.
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2: Bonjour à tous. À la une de l'actualité, au moins 7 personnes sont mortes avec la vague de chaleur qui traverse la France actuellement. Annonce du gouvernement ce matin. 8 départements sont en vigilance orange canicule. Le Finistère, le Morbihan, la Manche, l'Ille-et-Vilaine, la Loire-Atlantique, la Mayenne, le Maine-et-Loire et la Vendée. Le gouvernement renforce les messages de prévention. Il appelle à éviter les efforts aux heures les plus chaudes, à surveiller les personnes âgées et les enfants et à rester prudent lors des baignades. Les acteurs de la filière électrique reçus à l'Élysée par Emmanuel Macron aujourd'hui. Le chef de l'État veut accélérer l'électrification du pays pour réduire la dépendance aux énergies fossiles et limiter la facture pétrolière. EDF doit aussi annoncer 240 millions d'euros d'investissement pour financer notamment des pompes à chaleur, des bornes de recharge et l'équipement des poids lourds électriques. Un accident s'est produit ce matin dans le nord de la Belgique. Un car scolaire a été percuté par un train. Le choc a fait plusieurs victimes, selon le ministre de l'Intérieur. Les secours sont toujours mobilisés sur place et aucun bilan précis n'a encore été communiqué par les autorités. Et en tennis, la suite et la fin du premier tour aujourd'hui à Roland-Garros, avec à suivre côté français notamment Moïse Kouamé, Corentin Moutet ou encore Loïs Boisson. Belle journée à tous.
0: Et l'essentiel de l'actualité du département avec ce drame hier en fin d'après-midi sur la plage de Port-Baille, particulièrement fréquentée en cette journée de forte chaleur. Un homme de 77 ans qui se baignait seul a été victime d'un malaise dans l'eau. Malgré l'intervention rapide de témoins pour le ramener sur le sable et débuter un massage cardiaque, puis l'arrivée des pompiers, du SMUR et de l'hélicoptère Dragon 50, le septuagénaire n'a pas pu être réanimé. Et attention car la chaleur va se poursuivre dans les prochains jours. La Manche est d'ailleurs le seul département normand placé en vigilance orange canicule par Météo France jusqu'à mercredi. La préfecture alerte sur le fait que les nuits resteront particulièrement chaudes et face à cet épisode étouffant, les autorités rappellent les bons gestes. Pensez à bien vous hydrater, évitez les efforts aux heures les plus chaudes, maintenez vos logements au frais et prenez des nouvelles de vos proches isolés. Une enquête pour tentative de meurtre ouverte après des coups de feu tirés près du casino de Granville dans la nuit de vendredi à samedi vers 3h du matin. Un trentenaire a fait usage d'une arme de poing contre un jeune d'une vingtaine d'années. L'origine du drame serait un simple différend lié à un prêt d'un téléphone portable. Le tireur a été interpellé. Les jours de la victime ne sont pas en danger. Une intervention de la SNSM dimanche après-midi à Réville. 4 sauveteurs.

0: secours bénévole de Saint-Vallat-Hougues ont pris la mer vers 17h pour secourir trois personnes piégées par la marée montante sur l'îlot rocheux face à la pointe de Serre. Un homme d'une quarantaine d'années et deux enfants d'une dizaine d'années ont pu être ramenés sains et saufs sur la terre ferme. Et puis une très belle édition pour les Papillons Nuit, portée par une météo exceptionnelle. Le festival de Saint-Laurent-de-Cuve a frôlé la barre des 100 000 participants le week-end dernier. Avec plus de 82 000 entrées payantes, l'événement confirme sa place parmi les grands rendez-vous musicaux. Les organisateurs se tournent déjà vers l'édition anniversaire des 25 ans prévue en mai 2027 et dont les 1000 premières places se sont arrachées.
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0: Brian Mulco et ses Placebo sur IDFM. Très bon mardi avec nous. Et si vous restez avant 13h, on accueillera le directeur de l'école des arts vivants de La Hague pour une porte ouverte organisée samedi prochain avant le début du festival École en scène. C'est du 9 au 27 juin avec plusieurs événements proposés entre musique, théâtre et danse au pôle culturel Michel Canneville.
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0: To Lose My Life avec White Lies sur Radio FM. Bon mardi. Et c'est le moment de réveiller l'artiste qui sommeille en vous ou en vos enfants. Ce samedi 30 mai, l'école des arts vivants de la Hague organise sa matinée porte ouverte au pôle culturel Michel Canoville à Beaumont-Hague. L'occasion idéale pour découvrir toutes les disciplines proposées avant le lancement du festival École en scène en juin. Et pour tout nous expliquer, nous sommes avec le directeur de l'école, Mathieu Mettoy. Bonjour.
1: Bonjour.
0: Alors ce samedi, de 10h30 à 12h30, vous ouvrez grand vos portes. Au-delà de la simple inscription, quel est l'objectif de cette matinée?
1: Bien, l'objectif, c'est de faire découvrir nos activités aux futurs parents d'élèves et aussi aux parents d'élèves actuels qui ne connaissent pas forcément toutes les activités de l'école. Donc, les enseignants seront là, les portes seront ouvertes, vous pourrez discuter avec eux, voir ce qu'ils proposent et puis sous quelle forme.
0: Ouais, on peut rappeler aussi les différentes disciplines proposées à l'école des arts vivants de la Hague.
1: Oui, voilà. Alors, il y a toutes les activités musicales. Piano, batterie, violon, saxophone, tuba, guitare électrique, tout ce qui est musique actuelle, jazz aussi, orchestre de rue. On peut aussi ajouter tout ce qui se propose pour les plus jeunes, l'éveil musical, le parcours découverte et la formation musicale, le choral et le pôle pour les personnes en situation de handicap, les ateliers adaptés. Ça, c'est la partie musicale.
0: Ouais.
1: Il y aura également les ateliers de danse contemporaine qui seront présents. Donc, pôle danse, pôle théâtre ne sera pas là, mais vous pourrez venir prendre des informations pour le théâtre, soit pour les ados 11-14 ans ou pour les adultes. Et enfin, on pourra vous présenter aussi les stages de cirque.
0: Donc, on pourra bien sûr rencontrer les professeurs. On pourra s'inscrire éventuellement pour l'année prochaine.
1: Alors, les inscriptions sont à partir du 1er juin, donc c'est lundi prochain. Donc, vous pourrez prendre des dossiers d'inscription.
0: Et à l'occasion de ces portes ouvertes, il y a aussi des démonstrations proposées, donc ça se passe dans le hall du pôle culturel.
1: Exactement, le piano sera dans le hall, vous pourrez discuter avec l'enseignant piano qui sera là, avec ses élèves pour faire une partie de démonstration. Il y a aussi les autres enseignants qui seront présents, notamment violon et saxophone, et on finira par un petit concert de l'orchestre de rue.
0: Et une fois ces portes ouvertes passées, vous enchaînerez directement dès le 9 juin avec le festival École en scène. Donc c'est un peu le grand rendez-vous de fin de saison. Concrètement, qu'est-ce que c'est que cet événement ?
1: Eh bien, le festival, c'est tous les élèves de l'école, enfin tous ceux qui veulent, on n'oblige personne, mais la plupart des élèves de l'école qui se produisent sur scène, sur la scène du pôle culturel Michel Canoville. Donc à partir du 9 juin, on aura une rencontre de musique actuelle avec l'option musique du collège, qui accueillera également l'AMAC de Tour-la-Ville et puis l'école Ouest-Cotentin, donc à Lépieux. Et on enchaînera avec des propositions soit acoustiques comme le jeudi 11 avec piano, violon et puis la technique vocale, ou alors aussi on essaie de mixer les soirées. Le vendredi 12, par exemple, on aura la chorale, les ateliers multistyles, les ateliers percussion et l'orchestre de rue. D'accord. Voilà, et ce jusqu'au le 16 et le 17 juin. On finira la partie musicale le 17 juin par le parcours découverte. Le jeudi 18, on aura la partie théâtre et on finira la semaine d'après, vendredi 26 et samedi 27, par les ateliers de danse contemporaine.
0: Donc l'école en scène, c'est du 9 au 27 juin en
1: voilà,
0: gros. Et le programme sera prochainement consultable directement sur le site du pôle culturel de la Hague. On suppose aussi que pour certains élèves, ce sera une première de monter sur scène devant un public.
1: Ah bah exactement, tous les ans, il y a des premières.
0: Ouais.
1: Donc on fait ça aussi dans la bienveillance. Il faut que tout le monde soit volontaire et bien préparé. La première, c'est toujours un événement. Même les fois d'après, c'est toujours impressionnant.
0: Autre chose à ajouter sur cette fin d'année scolaire à l'École des arts vivants de la Hague ?
1: Eh ben, on finit avec les inscriptions à partir du 1er juin jusqu'au 3 juillet. Voilà. Ouais. Donc une période d'inscription maintenant.
0: Ouais.
1: Et il y aura une autre période d'inscription pour ceux qui n'ont pas pu venir cette fin d'année, en début d'année prochaine, fin août, 25 août, jusqu'au 30 septembre.
0: Sachant qu'on suppose que les premiers arrivés sont prioritaires.
1: Voilà, les prioritaires, c'est forcément les réinscriptions. Donc les nouvelles inscriptions, ça sera dans l'ordre d'arrivée avec une priorité pour les enfants.
0: Mathieu Mettoy, merci beaucoup d'avoir été avec nous. Donc on rappelle, le premier rendez-vous, c'est les portes ouvertes à l'École des arts vivants de la Hague ce samedi 30 mai de 10h30 à 12h30 au pôle culturel Michel Canoville de Beaumont-Hague. L'entrée est libre pour ces portes ouvertes. Et puis notez aussi dans vos agendas le festival École en scène qui débutera le 9 juin avec plusieurs événements donc proposés jusqu'au 27 juin. Informations complémentaires sur le site de la commune ou directement sur le site du pôle culturel de la Hague. Au revoir.

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3: Bonjour à tous. À la une de l'actualité, la France traverse un épisode de chaleur inédit pour un mois de mai. Selon Météo France, lundi a été la journée la plus chaude jamais enregistrée à cette période de l'année. Et les températures continuent de grimper ce mardi. 8 départements de l'Ouest sont en vigilance orange canicule avec des pointes jusqu'à 36 degrés. Plusieurs décès, dont des noyades, sont déjà liés à cet épisode de forte chaleur qui devrait se poursuivre jusqu'en fin de semaine. Chaleur, justement, elles seront à l'ordre d'une réunion interministérielle. Ça sera jeudi. Le Premier ministre Sébastien Lecornu fera le point sur l'accueil du public, les risques de feux de forêt et l'état des nappes phréatiques. Concernant les écoles, pas de fermeture prévue malgré la chaleur. Le ministère de l'Éducation nationale rappelle des consignes de bon sens dans les établissements. Hydratation, aération et sport limités aux heures les plus fraîches. Les épreuves du bac professionnel sont maintenues pour l'instant. Des ajustements locaux restent possibles si la situation se dégrade. Mais aucune mesure générale n'est envisagée à ce stade. Les acteurs de la filière électrique reçus à l'Elysée par Emmanuel Macron aujourd'hui. Le chef de l'État veut accélérer l'électrification du pays pour réduire la dépendance aux énergies fossiles et limiter la facture pétrolière. EDF doit aussi annoncer 240 millions d'euros d'investissement pour financer notamment des pompes à chaleur, des bornes de recharge et l'équipement des poids lourds électriques. Le secteur promet 12 000 recrutements et 3 000 apprentis par an. La Russie a lancé un nouvel avertissement concernant la situation à Kiev, appelant les ressortissants étrangers et les diplomates à quitter la capitale ukrainienne en raison de futures frappes annoncées. Selon le ministère russe des Affaires étrangères, de nouvelles attaques visant des infrastructures militaires et des centres de décision seraient prévues. La France, de son côté, a rejeté ces avertissements et affirme qu'il n'est pas question d'évacuer ces diplomates sur place. Les États-Unis annoncent avoir mené des frappes dans le sud de l'Iran. Ces opérations visaient des sites de lancement de missiles et des embarcations soupçonnées de vouloir poser des mines. Plusieurs explosions ont été entendues dans la ville portuaire de Bandar Abbas. Le secrétaire d'État américain Marco Rubio dit qu'un accord avec l'Iran reste possible. Et enfin, parlons sport. Gaël Monfils a disputé son dernier match hier à Roland-Garros à 39 ans. Opposé à Hugo Gaston, il s'incline en 5-7 après un combat intense de plus de 3 heures. Malgré la défaite, le public du court, Philippe Chartrier, lui a rendu un immense hommage pour sa carrière exceptionnelle, marquée par 59 participations au total et 40 victoires à Paris. Voilà pour l'essentiel de l'actualité. Bon après-midi à tous.
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2: Et il y a cette vigilance orange sur la Manche pour canicule en ce mardi. On attend des températures jusqu'à 35 degrés sur Avrance, 33 à Coutances et Saint-Lô, 29 sur Les Pieux, 28 à Valognes ou encore à Cherbourg. Côté ciel, le soleil domine dans l'ensemble, même si des nuages pourraient se développer cet après-midi. On annonce même des orages possibles sur le sud du département. Le vent, lui, va rester faible. Quant à demain, mercredi, ce sera toujours beau et toujours chaud. Soleil le matin avant un nouveau risque orageux en après-midi. Température autour de 17 à 21 degrés dès le réveil et de 28 à 32 degrés en après-midi.

Et sur IDFM, on lance votre après-midi entre pop et rock. Ça démarre sur ce souvenir de l'été 99. Summer Sun de Texas, retrouvé aussi dans les prochaines minutes. Rod Stewart et Foster's the People. Quant à moi, je vous souhaite une belle journée au soleil. Pensez bien à vous hydrater.

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1: Bonjour à tous, à la une de l'actualité, la France traverse un épisode de chaleur inédit pour un mois de mai. Selon Météo France, lundi a été la journée la plus chaude jamais enregistrée à cette période de l'année et les températures continuent de grimper ce mardi. 8 départements de l'Ouest sont en vigilance orange canicule avec des pointes jusqu'à 36 degrés. Plusieurs décès, dont des noyades, sont déjà liés à cet épisode de forte chaleur qui devrait se poursuivre jusqu'en fin de semaine. Ces fortes chaleurs, justement, elles seront à l'ordre d'une réunion interministérielle. Ça sera jeudi. Le Premier ministre Sébastien Lecornu fera le point sur l'accueil du public, les risques de feux de forêt et l'état des nappes phréatiques. Concernant les écoles, pas de fermeture prévue malgré la chaleur. Le ministère de l'Éducation nationale rappelle des consignes de bon sens dans les établissements. Hydratation, aération et sport limités aux heures les plus fraîches. Les épreuves du bac professionnel sont maintenues pour l'instant. Des ajustements locaux restent possibles si la situation se dégrade, mais aucune mesure générale n'est envisagée à ce stade. Les acteurs de la filière électrique reçus à l'Élysée par Emmanuel Macron aujourd'hui. Le chef de l'État veut accélérer l'électrification du pays pour réduire la dépendance aux énergies fossiles et limiter la facture pétrolière. EDF doit aussi annoncer 240 millions d'euros d'investissement pour financer notamment des pompes à chaleur, des bornes de recharge et l'équipement des poids lourds électriques. Le secteur promet 12 000 recrutements et 3 000 apprentis par an. La Russie a lancé un nouvel avertissement concernant la situation à Kiev, appelant les ressortissants étrangers et les diplomates à quitter la capitale ukrainienne en raison de futures frappes annoncées. Selon le ministère russe des Affaires étrangères, de nouvelles attaques visant des infrastructures militaires et des centres de décision seraient prévues. La France, de son côté, a rejeté ces avertissements et affirme qu'il n'est pas question d'évacuer ses diplomates sur place. Les États-Unis annoncent avoir mené des frappes dans le sud de l'Iran. Ces opérations visaient des sites de lancement de missiles et des embarcations soupçonnées de vouloir poser des mines. Plusieurs explosions ont été entendues dans la ville portuaire de Bandar Abbas. Le secrétaire d'État américain Marco Rubio dit qu'un accord avec l'Iran reste possible. Et enfin, parlons sport. Gaël Monfils a disputé son dernier match hier à Roland-Garros à 39 ans. Opposé à Hugo Gaston, il s'incline en 5-7 après un combat intense de plus de 3 heures. Malgré la défaite, le public du court Philippe Chartrier lui a rendu un immense hommage pour sa carrière exceptionnelle, marquée par 59 participations au total et 40 victoires à Paris. Voilà pour l'essentiel de l'actualité. Bon après-midi à tous.
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1: Bonjour à tous, à la une de l'actualité, un car scolaire a été percuté par un train à un passage à niveau en Belgique. 4 personnes ont été tuées, dont 2 enfants. Selon le gestionnaire du réseau ferroviaire belge, la barrière était fermée et le feu rouge allumé au moment où le minibus s'est engagé sur les voies. 7 écoliers, le conducteur et un accompagnateur se trouvaient à l'intérieur. Une enquête a été ouverte pour déterminer les circonstances exactes de l'accident. La vigilance reste maximale face à l'épisode de chaleur qui touche la France. 8 départements de l'Ouest sont placés en vigilance orange canicule. La ministre de la Santé rappelle les gestes de prévention, boire régulièrement, fermer les volets en journée et limiter les activités sportives. Une réunion interministérielle sur la canicule doit se tenir jeudi. La Cour d'appel de Paris a accepté ce mardi la libération sous contrôle judiciaire des anciens dirigeants du groupe Lafarge, Bruno Lafont et Christian Hérault. L'ex-PDG du cimentier et son ancien bras droit avaient été incarcérés mi-avril après leur condamnation pour financement du terrorisme en Syrie. Le tribunal correctionnel de Paris leur avait infligé 6 et 5 ans de prison ferme. Les deux hommes ont fait appel. Les 2 garçons français retrouvés seuls au Portugal vont être pris en charge par les services sociaux de Colmar. Âgés de 4 et 5 ans, ils doivent être rapatriés en France après une décision de la justice portugaise. Leur mère, une Française de 41 ans, et son compagnon ont été placés en détention provisoire et ils sont poursuivis pour abandon et mise en danger de mineurs. Moins de clients dans les restaurants en France, c'est ce que dit une étude aujourd'hui. La fréquentation des restaurants n'a augmenté que d'1% en 2025, Julie Pierret.
2: Oui, et c'est la plus faible hausse observée depuis la période post-Covid. Le chiffre d'affaires du secteur atteint pourtant 128 milliards d'euros, en hausse de plus de 4%. Problème, cette croissance profite surtout à la restauration rapide et aux boulangeries. C'est simple, désormais plus de la moitié du chiffre d'affaires de la restauration hors domicile se fait au comptoir plutôt qu'à table. Les professionnels parlent d'un marché saturé, avec toujours plus d'enseignes, mais une clientèle qui stagne. L'inflation et la baisse du pouvoir d'achat poussent aussi de nombreux Français à réduire les sorties au restaurant.
1: Merci Julie. Et certaines enseignes tirent toutefois leur épingle du jeu, notamment les bouillons et les restaurants bistronomiques qui séduisent encore les jeunes consommateurs. Enfin, direction Roland-Garros avec l'exploit de Moïse Kwame. À seulement 17 ans, le Français a balayé le Croate Marin Cilic, ancien demi-finaliste du tournoi, et ce en 3-7. Classé 318e mondial, Moïse Kwame est coaché par Richard Gasquet. Voilà pour l'actualité. Excellent après-midi à tous.
3: 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Flash, écoute à Guillaume.

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1: Bonjour à tous, à la une de l'actualité, un car scolaire a été percuté par un train à un passage à niveau en Belgique. 4 personnes ont été tuées, dont 2 enfants. Selon le gestionnaire du réseau ferroviaire belge, la barrière était fermée et le feu rouge allumé au moment où le minibus s'est engagé sur les voies. 7 écoliers, le conducteur et un accompagnateur se trouvaient à l'intérieur. Une enquête a été ouverte pour déterminer les circonstances exactes de l'accident. La vigilance reste maximale face à l'épisode de chaleur qui touche la France. 8 départements de l'Ouest sont placés en vigilance orange canicule. La ministre de la Santé rappelle les gestes de prévention, boire régulièrement, fermer les volets en journée et limiter les activités sportives. Une réunion interministérielle sur la canicule doit se tenir jeudi. La Cour d'appel de Paris a accepté ce mardi la libération sous contrôle judiciaire des anciens dirigeants du groupe Lafarge, Bruno Lafont et Christian Hérault. L'ex-PDG du cimentier et son ancien bras droit avaient été incarcérés mi-avril après leur condamnation pour financement du terrorisme en Syrie. Le tribunal correctionnel de Paris leur avait infligé 6 et 5 ans de prison ferme. Les deux hommes ont fait appel. Les 2 garçons français retrouvés seuls au Portugal vont être pris en charge par les services sociaux de Colmar. Âgés de 4 et 5 ans, ils doivent être rapatriés en France après une décision de la justice portugaise. Leur mère, une Française de 41 ans, et son compagnon ont été placés en détention provisoire et ils sont poursuivis pour abandon et mise en danger de mineurs. Moins de clients dans les restaurants en France, c'est ce que dit une étude aujourd'hui. La fréquentation des restaurants n'a augmenté que d'1% en 2025, Julie Pierret.
2: Oui, et c'est la plus faible hausse observée depuis la période post-Covid. Le chiffre d'affaires du secteur atteint pourtant 128 milliards d'euros, en hausse de plus de 4%. Problème, cette croissance profite surtout à la restauration rapide et aux boulangeries. C'est simple, désormais plus de la moitié du chiffre d'affaires de la restauration hors domicile se fait au comptoir plutôt qu'à table. Les professionnels parlent d'un marché saturé, avec toujours plus d'enseignes, mais une clientèle qui stagne. L'inflation et la baisse du pouvoir d'achat poussent aussi de nombreux Français à réduire les sorties au restaurant.
1: Merci Julie. Et certaines enseignes tirent toutefois leur épingle du jeu, notamment les bouillons et les restaurants bistronomiques qui séduisent encore les jeunes consommateurs. Enfin, direction Roland-Garros avec l'exploit de Moïse Kwame. À seulement 17 ans, le Français a balayé le Croate Marin Cilic, ancien demi-finaliste du tournoi, et ce en 3-7. Classé 318e mondial, Moïse Kwame est coaché par Richard Gasquet. Voilà pour l'actualité. Excellent après-midi à tous.
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1: Et notre édition locale de l'info avec une enquête pour tentative de meurtre ouverte après des coups de feu tirés près du casino de Granville dans la nuit de vendredi à samedi vers 3h du matin. Un trentenaire a fait usage d'une arme de poing contre un jeune d'une vingtaine d'années. Si à l'origine du drame serait un simple différend lié au prêt d'un téléphone portable. Le tireur a été interpellé. Les jours de la victime ne sont pas en danger. Un accident de la route s'est produit dans la nuit de samedi à dimanche vers 2h30 du matin à Bretteville. Sur la route touristique, une voiture en a percuté une autre qui était en stationnement. Le bilan fait état de 3 blessés. Une jeune femme de 25 ans, grièvement touchée, a été évacuée vers le CHU de Caen. Deux hommes de 22 et 37 ans ont été plus légèrement blessés et transportés à l'hôpital de Cherbourg. Une intervention de la SNSM dimanche après-midi à Rayville. 4 sauveteurs bénévoles de Saint-Valaougue ont pris la mer vers 17h pour secourir 3 personnes piégées par la marée montante sur l'îlot Rocheux face à la pointe de Serre. Un homme d'une quarantaine d'années et 2 enfants d'une dizaine d'années ont pu être ramenés sains et saufs sur la terre ferme. Les gendarmes ont appelé dimanche après-midi pour des faits d'exhibitionnisme sur la plage de la Mondrée à Fermanville. Un homme d'un certain âge s'est entièrement déshabillé devant les familles et les enfants présents sur place. Bien que l'individu ait quitté les lieux avant l'arrivée des militaires, l'infraction a été formellement relevée. Pour rappel, l'exhibition sexuelle est passible d'un an de prison et 15 000 euros d'amende. Et puis le département de la Manche passait en vigilance orange canicule depuis hier après-midi et jusqu'à mercredi soir. Face à cette hausse brutale des températures, le préfet appelle à la vigilance et rappelle les consignes essentielles. Buvez de l'eau régulièrement, fermez vos volets en journée et évitez les efforts physiques ou les sorties aux heures les plus chaudes. Et c'est tout pour ce Flash. Passez un bon après-midi avec nous.
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1: Bonsoir à tous, à la une de l'actualité. 5 nouveaux départements de la façade atlantique vont passer en vigilance orange canicule demain. 8 sont déjà concernés par l'alerte ce mardi. Les fortes chaleurs concernent désormais une large moitié ouest du pays. Les records ont même été battus aujourd'hui avec plus de 33 degrés à Brest, 32 à Saint-Brieuc. Et chacun a sa petite astuce pour rester au frais.
2: Mais il faut boire. Et si on n'a pas la clim, il faut fermer les volets.
3: Rester à l'ombre, ne pas se mettre au soleil. Ne pas aller à la plage avant 17h.
4: Je mettrai en avant le fait de mouiller des serviettes et se mettre autour de la nuque à la maison. Également, en vrai, le brumisateur, on n'y pense pas beaucoup, mais c'est vrai que ça fait énormément de bien, combiné avec le ventilateur.
1: Un reportage de Mylène Desbac. Et une réunion interministérielle est prévue jeudi autour de la canicule. Le pic de chaleur est attendu entre demain et vendredi, avant une accalmie en fin de semaine. Nouveau coup dur pour le monde du prêt-à-porter. Okaidi, marque de mode pour enfants, va supprimer 290 postes en France. Cela fait suite à un plan de réorganisation après le placement en redressement judiciaire en février. Une soixantaine de magasins doivent fermer dans l'Hexagone sur fond de difficultés pour le secteur comme la baisse du pouvoir d'achat et la concurrence de l'ultra-fast fashion. Le chèque carburant pour les grands rouleurs sera accessible dès demain. L'aide est finalement portée à 100 euros contre 50 prévus au départ pour les travailleurs modestes qui utilisent leur voiture pour aller au travail. Pour en bénéficier, il faudra gagner moins de 16 880 euros de revenu fiscal de référence par part, vivre en France et parcourir au moins 30 km par jour pour aller au travail. Un animateur périscolaire jugé à Paris, l'homme de 35 ans est poursuivi pour agression sexuelle sur 8 enfants dans une école maternelle, mais aussi pour harcèlement sexuel et agression sexuelle sur des collègues. Le prévenu conteste les accusations, il encourt jusqu'à 10 ans de prison. La suite du procès en appel de Nicolas Sarkozy dans l'affaire du financement présumé de sa campagne présidentielle de 2007. Claude Guéant, absent pour raison de santé, affirme avoir suivi les instructions de Nicolas Sarkozy lors d'une rencontre en 2005 avec Abdallah Senoussi, haut responsable du régime libyen. Le parquet général a requis 6 ans de prison contre Claude Guéant, 7 ans contre Nicolas Sarkozy. La décision est attendue le 30 novembre. Enfin, un mot de foot avec un match ce soir entre l'OGC Nice et l'AS Saint-Etienne. Les deux clubs s'affrontent en barrage aller pour déterminer quelle équipe sera maintenue en Ligue 1. Match à suivre dès 20h45. Voilà pour l'actualité. Bonne fin de journée à tous.
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1: Et l'essentiel de l'actualité du département avec ce drame hier en fin d'après-midi sur la plage de Port-Baille, particulièrement fréquentée en cette journée de forte chaleur. Un homme de 77 ans qui se baignait seul a été victime d'un malaise dans l'eau. Malgré l'intervention rapide de témoins pour le ramener sur le sable et débuter un massage cardiaque, puis l'arrivée des pompiers du SMUR et de l'hélicoptère Dragon 50, le septuagénaire n'a pas pu être réanimé. Et attention car la chaleur va se poursuivre dans les prochains jours. La Manche est d'ailleurs le seul département normand placé en vigilance orange canicule par Météo France jusqu'à mercredi. La préfecture alerte sur le fait que les nuits resteront particulièrement chaudes et face à cet épisode étouffant, les autorités rappellent les bons gestes. Pensez à bien vous hydrater, évitez les efforts aux heures les plus chaudes, maintenez vos logements au frais et prenez des nouvelles de vos proches isolés. Une enquête pour tentative de meurtre ouverte après des coups de feu tirés près du casino de Grandville dans la nuit de vendredi à samedi vers 3h du matin. Un trentenaire a fait usage d'une arme de poing contre un jeune d'une vingtaine d'années. L'origine du drame serait un simple différend lié à un prêt d'un téléphone portable. Le tireur a été interpellé les jours de la victime ne sont pas en danger. Une intervention de la SNSM dimanche après-midi à Réville. 4 sauveteurs bénévoles de Saint-Vallat-Hougues ont pris la mer vers 17h pour secourir 3 personnes piégées par la marée montante sur l'îlot Rocheux face à la pointe de Serre. Un homme d'une quarantaine d'années et 2 enfants d'une dizaine d'années ont pu être ramenés sains et saufs sur la terre ferme. Et puis une très belle édition pour les papillons nuit, portée par une météo exceptionnelle. Le festival de Saint-Laurent-de-Cuve a frôlé la barre des 100 000 participants le week-end dernier. Avec plus de 82 000 entrées payantes, l'événement confirme sa place parmi les grands rendez-vous musicaux. Les organisateurs se tournent déjà vers l'édition anniversaire des 25 ans, prévue en mai 2027 et dont les 1000 premières places se sont arrachées. Et merci de votre fidélité à IFM. Passez une belle fin de mardi.
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1: Bonsoir à tous, à la une de l'actualité, 5 nouveaux départements de la façade atlantique vont passer en vigilance orange canicule demain. 8 sont déjà concernés par l'alerte ce mardi. Les fortes chaleurs concernent désormais une large moitié ouest du pays. Les records ont même été battus aujourd'hui avec plus de 33 degrés à Brest, 32 à Saint-Brieuc. Et chacun a sa petite astuce pour rester au frais.
2: Mais il faut boire et si on n'a pas la clim, il faut fermer les volets.
3: Rester à l'ombre, ne pas se mettre au soleil, ne pas aller à la plage avant 17h.
4: Je mettrai en avant le fait de mouiller des serviettes et se mettre autour de la nuque à la maison. Également, en vrai, le brumisateur, on n'y pense pas beaucoup, mais c'est vrai que ça fait énormément de bien, combiné avec le ventilateur.
1: Un reportage de Mylène Debac. Et une réunion interministérielle est prévue jeudi autour de la canicule. Le pic de chaleur est attendu entre demain et vendredi, avant une accalmie en fin de semaine. Nouveau coup dur pour le monde du prêt-à-porter. Okaidi, marque de mode pour enfants, va supprimer 290 postes en France. Cela fait suite à un plan de réorganisation après le placement en redressement judiciaire en février. Une soixantaine de magasins doivent fermer dans l'Hexagone sur fond de difficultés pour le secteur comme la baisse du pouvoir d'achat et la concurrence de l'ultra-fast fashion. Le chèque carburant pour les grands rouleurs sera accessible dès demain. L'aide est finalement portée à 100 euros contre 50 prévus au départ pour les travailleurs modestes qui utilisent leur voiture pour aller au travail. Pour en bénéficier, il faudra gagner moins de 16 880 euros de revenu fiscal de référence par part, vivre en France et parcourir au moins 30 km par jour pour aller au travail. Un animateur périscolaire jugé à Paris, l'homme de 35 ans est poursuivi pour agression sexuelle sur 8 enfants dans une école maternelle, mais aussi pour harcèlement sexuel et agression sexuelle sur des collègues. Le prévenu conteste les accusations, il encourt jusqu'à 10 ans de prison. La suite du procès en appel de Nicolas Sarkozy dans l'affaire du financement présumé de sa campagne présidentielle de 2007. Claude Guéant, absent pour raison de santé, affirme avoir suivi les instructions de Nicolas Sarkozy lors d'une rencontre en 2005 avec Abdallah Senoussi, haut responsable du régime libyen. Le parquet général a requis 6 ans de prison contre Claude Guéant, 7 ans contre Nicolas Sarkozy. La décision est attendue le 30 novembre. Enfin, un mot de foot avec un match ce soir entre l'OGC Nice et l'AS Saint-Etienne. Les deux clubs s'affrontent en barrage aller pour déterminer quelle équipe sera maintenue en Ligue 1. Match à suivre dès 20h45. Voilà pour l'actualité. Bonne fin de journée à tous.
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1: Et l'essentiel de l'actualité du département avec ce drame hier en fin d'après-midi sur la plage de Port-Bail, particulièrement fréquentée en cette journée de forte chaleur. Un homme de 77 ans qui se baignait seul a été victime d'un malaise dans l'eau. Malgré l'intervention rapide de témoins pour le ramener sur le sable et débuter un massage cardiaque, puis l'arrivée des pompiers du SMUR et de l'hélicoptère Dragon 50, le septuagénaire n'a pas pu être réanimé. Et attention car la chaleur va se poursuivre dans les prochains jours. La Manche est d'ailleurs le seul département normand placé en vigilance orange canicule par Météo France jusqu'à mercredi. La préfecture alerte sur le fait que les nuits resteront particulièrement chaudes et face à cet épisode étouffant, les autorités rappellent les bons gestes. Pensez à bien vous hydrater, évitez les efforts aux heures les plus chaudes, maintenez vos logements au frais et prenez des nouvelles de vos proches isolés. Une enquête pour tentative de meurtre ouverte après des coups de feu tirés près du casino de Grandville dans la nuit de vendredi à samedi vers 3h du matin. Un trentenaire a fait usage d'une arme de poing contre un jeune d'une vingtaine d'années. L'origine du drame serait un simple différend lié à un prêt d'un téléphone portable. Le tireur a été interpellé les jours de la victime ne sont pas en danger. Une intervention de la SNSM dimanche après-midi à Réville. 4 sauveteurs bénévoles de Saint-Vallat-Hougues ont pris la mer vers 17h pour secourir 3 personnes piégées par la marée montante sur l'îlot Rocheux face à la pointe de Serre. Un homme d'une quarantaine d'années et 2 enfants d'une dizaine d'années ont pu être ramenés sains et saufs sur la terre ferme. Et puis une très belle édition pour les papillons nuit, portée par une météo exceptionnelle. Le festival de Saint-Laurent-de-Cuve a frôlé la barre des 100 000 participants le week-end dernier. Avec plus de 82 000 entrées payantes, l'événement confirme sa place parmi les grands rendez-vous musicaux. Les organisateurs se tournent déjà vers l'édition anniversaire des 25 ans, prévue en mai 2027 et dont les 1000 premières places se sont arrachées. Et merci de votre fidélité à IFM. Passez une belle fin de mardi.
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1: Bonsoir à tous, à la une de l'actualité. 5 nouveaux départements de la façade atlantique vont passer en vigilance orange canicule demain. 8 sont déjà concernés par l'alerte ce mardi. Les fortes chaleurs concernent désormais une large moitié ouest du pays. Les records ont même été battus aujourd'hui avec plus de 33 degrés à Brest, 32 à Saint-Brieuc. Et chacun a sa petite astuce pour rester au frais.
2: Mais il faut boire. Et si on n'a pas la clim, il faut fermer les volets.
3: Rester à l'ombre, ne pas se mettre au soleil. Ne pas aller à la plage avant 17h.
4: Je mettrai en avant le fait de mouiller des serviettes et se mettre autour de la nuque à la maison. Également, en vrai, le brumisateur, on n'y pense pas beaucoup, mais c'est vrai que ça fait énormément de bien, combiné avec le ventilateur.
1: Un reportage de Mylène Desbacs. Et une réunion interministérielle est prévue jeudi autour de la canicule. Le pic de chaleur est attendu entre demain et vendredi, avant une accalmie en fin de semaine. Nouveau coup dur pour le monde du prêt-à-porter. Okaidi, marque de mode pour enfants, va supprimer 290 postes en France. Cela fait suite à un plan de réorganisation après le placement en redressement judiciaire en février. Une soixantaine de magasins doivent fermer dans l'Hexagone sur fond de difficultés pour le secteur comme la baisse du pouvoir d'achat et la concurrence de l'ultra-fast fashion. Le chèque carburant pour les grands rouleurs sera accessible dès demain. L'aide est finalement portée à 100 euros contre 50 prévus au départ pour les travailleurs modestes qui utilisent leur voiture pour aller au travail. Pour en bénéficier, il faudra gagner moins de 16 880 euros de revenu fiscal de référence par part, vivre en France et parcourir au moins 30 km par jour pour aller au travail. Un animateur périscolaire jugé à Paris, l'homme de 35 ans est poursuivi pour agression sexuelle sur 8 enfants dans une école maternelle, mais aussi pour harcèlement sexuel et agression sexuelle sur des collègues. Le prévenu conteste les accusations, il encourt jusqu'à 10 ans de prison. La suite du procès en appel de Nicolas Sarkozy dans l'affaire du financement présumé de sa campagne présidentielle de 2007. Claude Guéant, absent pour raison de santé, affirme avoir suivi les instructions de Nicolas Sarkozy lors d'une rencontre en 2005 avec Abdallah Senoussi, haut responsable du régime libyen. Le parquet général a requis 6 ans de prison contre Claude Guéant, 7 ans contre Nicolas Sarkozy. La décision est attendue le 30 novembre. Enfin, un mot de foot avec un match ce soir entre l'OGC Nice et l'AS Saint-Etienne. Les deux clubs s'affrontent en barrage aller pour déterminer quelle équipe sera maintenue en Ligue 1. Match à suivre dès 20h45. Voilà pour l'actualité. Bonne fin de journée à tous.
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1: Bonsoir à tous, à la une de l'actualité. 5 nouveaux départements de la façade atlantique vont passer en vigilance orange canicule demain. 8 sont déjà concernés par l'alerte ce mardi. Les fortes chaleurs concernent désormais une large moitié ouest du pays. Les records ont même été battus aujourd'hui avec plus de 33 degrés à Brest, 32 à Saint-Brieuc. Et chacun a sa petite astuce pour rester au frais.
2: Mais il faut boire. Et si on n'a pas la clim, il faut fermer les volets.
3: Rester à l'ombre, ne pas se mettre au soleil, ne pas aller à la plage avant 17h.
4: Je mettrai en avant le fait de mouiller des serviettes et se mettre autour de la nuque à la maison. Également, en vrai, le brumisateur, on n'y pense pas beaucoup, mais c'est vrai que ça fait énormément de bien, combiné avec le ventilateur.
1: Un reportage de Mylène Debac. Et une réunion interministérielle est prévue jeudi autour de la canicule. Le pic de chaleur est attendu entre demain et vendredi, avant une accalmie en fin de semaine. Nouveau coup dur pour le monde du prêt-à-porter. Okaidi, marque de mode pour enfants, va supprimer 290 postes en France. Cela fait suite à un plan de réorganisation après le placement en redressement judiciaire en février. Une soixantaine de magasins doivent fermer dans l'Hexagone sur fond de difficultés pour le secteur comme la baisse du pouvoir d'achat et la concurrence de l'ultra-fast fashion. Le chèque carburant pour les grands rouleurs sera accessible dès demain. L'aide est finalement portée à 100 euros contre 50 prévus au départ pour les travailleurs modestes qui utilisent leur voiture pour aller au travail. Pour en bénéficier, il faudra gagner moins de 16 880 euros de revenu fiscal de référence par part, vivre en France et parcourir au moins 30 km par jour pour aller au travail. Un animateur périscolaire jugé à Paris, l'homme de 35 ans est poursuivi pour agression sexuelle sur 8 enfants dans une école maternelle, mais aussi pour harcèlement sexuel et agression sexuelle sur des collègues. Le prévenu conteste les accusations, il encourt jusqu'à 10 ans de prison. La suite du procès en appel de Nicolas Sarkozy dans l'affaire du financement présumé de sa campagne présidentielle de 2007. Claude Guéant, absent pour raison de santé, affirme avoir suivi les instructions de Nicolas Sarkozy lors d'une rencontre en 2005 avec Abdallah Senoussi, haut responsable du régime libyen. Le parquet général a requis 6 ans de prison contre Claude Guéant, 7 ans contre Nicolas Sarkozy. La décision est attendue le 30 novembre. Enfin, un mot de foot avec un match ce soir entre l'OGC Nice et l'AS Saint-Etienne. Les deux clubs s'affrontent en barrage aller pour déterminer quelle équipe sera maintenue en Ligue 1. Match à suivre dès 20h45. Voilà pour l'actualité. Bonne fin de journée à tous.
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